0: Et il y a un endroit où vous pouvez nous écouter sur Twitch. Moi, c'est la première fois que je me retrouvais sur Twitch. T'as-tu déjà été sur Twitch autre qu'aujourd'hui, toi-même?
1: Moi, j'avoue que j'écoute souvent des choses sur Twitch.
0: Ouais, mais toi, est-ce que t'as déjà été
1: diffusé
0: sur Twitch?
1: Absolument pas.
0: Moi, c'était ma première fois, en tout cas. Donc, tout ça pour dire que Maeva et moi, on anime ou on co-anime les émissions pour l'heure qui est consacrée à CISM, qui est toujours à chaque jour de 13h30 à 14h30. Mm-hmm. Donc, on était là hier, on était là aujourd'hui. J'y serai demain. Je vais faire une entrevue notamment avec Charlotte Cranfield, qui fait partie de la programmation de cette année. Elle sera en spectacle demain soir au FME. Et tu vas être là, toi, dimanche,
1: oui,
0: pour l'heure CISM. Donc, de 13h30 à 14h30.
1: Oui, et je vais interviewer Écarlate, oui, groupe du Nouveau-Brunswick. Donc, j'ai très hâte de les recevoir puis de leur poser des questions.
0: Oui.
1: Puis j'ai hâte de les voir en spectacle aussi.
0: Ben oui, c'est une grosse année. C'est une grosse année FME, notamment pour une raison assez le fun, c'est que hier soir il y avait le show des louanges. Demain, comme je le disais, il y a Charlotte Cornfield et ce sont deux artistes qui font partie de la courte liste du prix Polaris qui, oui, va être remis ce mois-ci. Donc dans deux semaines, on va savoir qui gagne, mais ils font partie du top 10 des meilleurs albums sortis dans la dernière année au Canada.
1: C'est fou qu'on ait quand même deux artistes
0: de cette liste-là. Ça arrive souvent qu'il y en a un au FME, ouais, mais là il y en a deux, puis sont très différents l'un de l'autre aussi. Mm-hmm. Fait que je trouve ça quand même très intéressant. Donc, on va avoir Afternoon Bike Ride live pour vous sur les ondes de CISM dans les prochaines minutes. En attendant, on va aller entendre un peu de musique pour se réchauffer les oreilles. Tiens. Mm-hmm. Donc, je vous envoie tout de suite Earth Like Hell de Charlotte Cornfield qu'on va voir demain et qu'on va pouvoir entendre en entrevue.

Le spectacle d'Afternoon Bike Ride commence dans les prochaines minutes en direct du FME, leur album Running with Scissors qui est sorti il y a un an. On va pouvoir voir ça sur scène ici à l'Agora des Arts.

Salut tout le monde. Comment ça va? On est très contents de jouer ce soir pour vous. C'est notre première fois à Rouyn-Noranda. Et c'est notre dernier show de l'année. On est chanceux d'avoir joué partout dans le monde et on est très contente de jouer ce soir, pleine de tunes. Fait qu'on va continuer avec une chanson qui s'appelle 20 Seasons.

comme beautiful and treacherous. La nature est belle, mais elle est dangereuse des fois. D'être vivant, c'est très beau, mais aussi, ça pourrait être très intense. Fait que j'ai nommé la prochaine chanson après son perspective sur le monde. Beautiful and treacherous.

Merci. On a écrit un album qui s'appelle Running with Scissors. Et c'est un album qui parle de mon expérience d'être la proche aidante pour mon père. Mon père était diagnostiqué avec la démence en 2021. Et j'ai perdu mon père l'été passé. Toutes les chansons sont pour et dédiées aux personnes qui ont vécu d'être un proche aidant, qui ont perdu quelqu'un à la démence. C'est pour toutes les proches aidants, le passé, le présent et le futur. Et la prochaine chanson s'appelle « Running with Scissors ».

Merci. Est-ce qu'il y a du monde ici qui ont déjà pleuré en transport commun? Moi aussi. Puis j'ai écrit une chanson à propos de ça et on l'appelle « Oh no! » Point d'exclamation. Et c'est la chanson qu'on va jouer maintenant. Et c'est pour vous. Et c'est pour moi.

0: merci. Fait qu'on a créé une tradition avec la prochaine chanson. Normalement, il y a des oiseaux dans l'enregistrement. Puis chaque show, maintenant, je demande les gens de reproduire les appels d'oiseaux pour nous. Fait que vous êtes permis de faire ces appels pendant la chanson. Je suis curieuse déjà d'entendre ça. Est-ce que vous pouvez commencer pour moi?
1: Hey.
0: Oui.
1: Hey, malade, wow. On a fait aux États-Unis, puis il y avait plein d'aigles, puis des bouts. Là.
2: Ouais.
1: c'est beau vous entendre.
0: On n'a pas entendu des... ouais, des... Oh, ouais. Oui!
2: Wow.
0: Merci! OK. Voilà, fait que vous êtes permis de faire ça pendant la chanson.

Bravo. Je pense que c'était un des meilleurs. C'était très délicat. La prochaine chanson, j'ai écrit à propos de quelqu'un qui a joué hier. Mon chum. Il a un projet avec un album qui a sorti cette année et le titre est nommé après un oiseau. Je vais juste dire ça. Il m'a appris, il m'a enseigné une nouvelle façon d'amour, un nouveau sort d'amour. Et des fois, quand tu tombes en amour avec quelqu'un nouveau, c'est ce qui se passe. C'est que l'amour devient quelque chose que tu n'as jamais reconnu. Fait que la prochaine chanson s'appelle Noblesse et c'est dédié à Vincent.

Merci beaucoup d'être là. Merci à FEMU pour l'accueil. Merci à Agora des Arts pour l'accueil aussi. On s'appelle Afternoon Bike Ride et c'est toujours un plaisir de jouer notre musique pour vous. On va finir avec une chanson qui s'appelle Abigail. C'est à propos de réincarnation. Fait que peut-être on a déjà joué ça pour vous. Peut-être on va la jouer encore dans cette vie ou dans la prochaine. Si vous aimeriez jaser après, je vais être au merch qui est juste à la sortie. Et on a des vinyles et des t-shirts si jamais ça vous intéresse. Merci beaucoup. Et c'est la dernière chanson. Merci. Bonne soirée.

0: Merci.
1: Vous venez d'entendre le spectacle de Afternoon by Cried en direct du FME, le Festival de la musique émergente en Abitibi-Témiscamingue.
2: Oui.
1: Quel beau spectacle, hein, Maëva?
2: Ah, oh, mon Dieu, j'ai eu des frissons tout le long. Lia a une voix incroyable.
1: Moi, j'ai déjà
2: incroyable.
1: Dit à Lia qu'elle avait la voix d'un ange.
2: C'est fou.
1: Je crois que les anges, là, j'en ai jamais rencontré personnellement.
2: Non plus.
1: Mais si jamais j'en rencontrais un, je suis pas mal sûre qu'il chanterait comme Lia.
2: Oui. Oui. C'est sûr que oui.
1: Je suis pas mal sûre de ça.
2: Mm-hmm.
1: J'ai beaucoup aimé aussi, je dois dire, la chanson Miss Universe, qui était l'avant-dernière chanson. C'est ma toune, c'est ma préférée.
2: Je t'ai vu danser.
1: Oui, c'est mm-hmm. ma toune de Afternoon Bike Ride. Puis la manière qu'ils l'ont présentée ce soir, elle est un petit peu différente de sur l'album. C'est comme si tout le début se faisait quasiment dans le silence. Mm-hmm. Puis les instruments commencent tous d'une shot. Puis ouais. J'ai vraiment aimé cette version de la chanson Miss Universe qu'on a entendue.
2: C'était très bon. Moi, je dirais que mon highlight, c'était les oiseaux.
1: Oui,
2: les
1: oiseaux.
2: Une chanson avec des bruits d'oiseaux. Et là, Lia demande au public de faire des bruits d'oiseaux pendant la chanson.
1: Ouais.
2: Donc, c'est de voir un peu aussi comment le public se sent à l'aise de le faire.
1: Oui, puis quel type d'oiseaux ils sont. Hein?
2: C'est ça. On a eu des oiseaux un peu voraces.
1: On a eu plein de sortes d'oiseaux. Ouais. Mais puis j'ai aimé ça aussi quand ils ont dit que aux États-Unis peut-être il y a des aigles là, mettons. Mm-hmm. C'est, on fait des oiseaux un petit peu plus vilains, un petit peu plus méchants.
2: Exact. Mais ce que ouais. tu savais, fun fact très rapide là. tu sais là le bruit qu'on entend quand on parle des États-Unis puis on entend un bruit d'un aigle puis
1: ouais.
2: c'est genre
1: ouais ouais.
2: Mais le techniquement l'aigle ça fait pas ce bruit là.
1: Ben
2: c'est
1: non,
2: le bruit
1: c'est
2: d'un
1: ça.
2: Faucon.
1: Oui.
2: Fait qu'on
1: exactement.
2: Nous a menti toute notre vie.
1: On nous a menti ou les Américains sont un peu nono.
2: Ah ben ça.
1: C'est peut-être ça.
2: Non, pas tous les gars. On partira. Ce n'est pas le sujet de la soirée.
1: Mais non, c'est pas le sujet de la soirée. Le sujet de la soirée, c'est entre autres qu'il y a un autre spectacle qui s'en vient, celui mm-hmm. d'Ariel Soucy. Nous, on bouge pas, on reste ici à l'Agora des Arts. Il y a Ariel Soucy qui va être là dans les prochaines minutes et vous allez pouvoir l'entendre également. Donc, les spectacles sont diffusés intégralement sur les ondes de CISM. Donc, c'est vraiment génial. Je veux quand même rappeler aussi aux auditeurs, auditrices que si jamais ils veulent avoir là, quelques bribes de ce qui se passe ici au FME, s'ils veulent vivre la frénésie du FME avec mmh. nous. Ils peuvent le faire en écoutant CFME, donc la radio de Rouyn-Noranda pendant le festival.
2: Ouais.
1: Vous allez sur le site web du FME pour avoir accès à ça et vous pouvez même nous regarder sur Twitch.
2: Oui, paraît-il qu'on est sur Twitch.
1: Moi, j'en reviens pas qu'on nous voit sur Twitch. Donc, vous pouvez nous écouter et on sera là, donc, encore une fois. On est là à chaque jour de 13h30 à 14h30, l'équipe de CISM, donc Maëva et moi. Et sinon, il y a plein de gens qui sont ici présents au FME qui vous animent toute la journée sur oui. les ondes de CFME. Donc, c'est quand même le fun parce que si vous avez pas réussi à vous rendre ici à Rouyn, c'est une bonne route.
2: Bon, c'est de là, oui.
1: Ben vous pouvez quand même vivre un petit peu de cette frénésie avec nous.
2: Exact. Et sinon, les épisodes vont être disponibles mardi sur CISM893.ca si jamais vous voulez les écouter.
1: Ça va être génial. Vous allez pouvoir nous réécouter, faire comme si vous viviez dans le passé, dans le présent.
2: Exactement.
1: Nous, en plus, je voulais juste mentionner qu'on a l'air d'être des descripteurs de games de hockey actuellement.
2: Ah, je me sens comme Pierre Roud. Là, tantôt, on en parlait avant. J'ai vraiment mon moment Pierre Roud.
1: Ouais. Donc on est comme en arrière du public, donc il y a les sièges de cinéma là qui sont devant la scène et nous on est comme en arrière avec nos écouteurs puis nos micros comme si c'est ça, comme si on décrivait une game. Honnêtement, je pense que je suis meilleure pour décrire un show que décrire une game de hockey.
2: Moi, je suis pas mal sûre que
1: je suis pas mal sûre que
2: honnêtement, je dois avouer, je l'ai déjà faite en écoutant des games avec mon père. Fait une époque, des fois, j'essaie de me pratiquer parce que j'ai trouvé tellement impressionnant.
1: Ben oui.
2: À parler comme la passe assise, et lui, oh, la remontée. Puis là, c'est tellement. Ouais. Ben, je me suis pratiquée, j'ai jamais réussi à faire.
1: Alors là, actuellement, on a un technicien qui est en train de changer les cymbales du drum. Alors,
2: un autre technicien prend un fil,
1: sont en train de changer les fils. Donc, il y a des changements sur la scène, tout juste avant le spectacle d'Ariel.
2: On préfère du vidéo description.
1: Oui, c'est ça, exactement. Mais on va arrêter de niaiser. On va faire entendre un peu de musique qui n'a pas rapport là, avec la diffusion de ce soir. En attendant, Ariel Soucy qui s'en vient dans les prochaines minutes. Donc, son album Passage qui est sorti au printemps, qui est absolument magnifique. Mm-hmm. Il n'y a rien que je ne suis pas, qui datait aussi de il y a 3 ans, mais qui est encore bien présent dans le spectacle. Donc, on va avoir accès à ça. Vous allez avoir accès à ça tout à l'heure. Pour l'instant, on va aller entendre un peu de musique qui va avoir lieu ici au FME demain. Donc, des spectacles qui s'en viennent demain. D'abord, Awabe avec Oui, Non, I Know sur les ondes de CISM. C'est la diffusion en direct du FME.

Allô, le FME, ça va bien? Je suis vraiment contente d'être ici. C'est un de mes festivals chouchou. Présenter ce spectacle de l'album Passage. Un spectacle que j'avais envie de créer un voyage qui n'était pas exactement dans cet espace-temps. La dernière chanson que j'ai jouée, ça s'appelait Varieties of Quiet. C'était sur les mots de c'était pas mes mots. Je l'ai composé sur les mots d'un poète qui s'appelle Christian Women. Personne ne le connaît. Même moi, je pense que je le connais pas vraiment. Genre, j'ai juste commandé son livre sur Internet au hasard. C'est quelque chose que j'aime bien faire. Puis son livre a complètement changé ma vie. Puis c'est en lisant son livre que j'ai un peu tout le thème de cet album est un peu né. Puis c'est quelqu'un qui avait une maladie terminale. Puis qui faisait juste réfléchir sur un peu la foi, mais moi je dirais plus l'espoir, comme c'est de la façon que moi je l'ai senti. Puis comment c'est quelque chose qui vient et qui part. Puis moi-même, je sens cette espèce d'aller-retour extrême dans ma vie, dans cette période-là. Donc voilà, j'avais envie d'aller dans des ondes plus métaphysiques, plus dans les choses invisibles. C'est quelque chose... Je sens les choses invisibles parfois, puis je me sens un peu comme crazy. C'est une façon d'être moins crazy, je pense. voilà, mais pour l'instant, on va retourner dans des vieilles pantoufles.

0: Vous venez d'entendre une partie du spectacle d'Ariel Soucy qui est en direct du Festival de la musique émergente en Abitibi-Témiscamingue. C'est la fin de notre diffusion en direct. On espère que vous avez aimé ça.
1: Oui. Moi, personnellement, j'ai beaucoup aimé de ce que j'ai vu.
0: Si jamais vous avez envie d'entendre d'autres bribes du FME, vous pouvez écouter CFME, donc en direct sur Twitch, grâce à sur le site du FME. Vous pouvez avoir accès à tout ça. Et nous serons là à 13h30 demain et dimanche, encore une fois. Donc, l'équipe de CISM qui est au rendez-vous ici au Festival de la musique émergente. On espère que vous avez aimé Afternoon Bike Ride aussi, juste avant Ariel Soucy. Donc, les deux spectacles seront disponibles sur le site cism893.ca pour la rediffusion de tout ça. Passez une excellente soirée sur les ondes de CISM.
1: À demain.
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0: Bonsoir, bonsoir. Vous êtes sur les ondes de CISM 89,3 FM. Je m'appelle Julien Boutillier et je vous accueille ce soir à un épisode très condensé de Hockey Doomer, vu que ça va seulement durer une heure parce qu'on a le concert en direct de Sun Glaciers et Bliss qui arrive à 22 heures. Mais on a quand même une édition concentrée très belle ce soir, spéciale Saint-Valentin. Et pour cette occasion, eh bien, je ne suis pas seul. En studio, en face de moi, derrière la vitre, se trouve ma partenaire en Doom and Gloom, Caroline Bergeron, qui est avec nous ce soir pour co-animer, présenter ses choix musicaux. On lui dit bonjour tout de suite. Caroline, comment ça va?
1: Allô, allô, ça va bien, ça va bien. Très heureuse d'être là pour pouvoir vous faire entendre quelques chansons que j'aime.
0: Alors, on ouvrait la soirée de façon très romantique, n'est-ce pas, avec Nick Cave et Do You Love Me de l'album de 94, Let Love In de Nick Cave and the Bad Seeds. Une question qui, j'espère, va pas être posée trop souvent le soir de la Saint-Valentin. C'est un peu triste comme question le soir de la Saint-Valentin. Caroline, je sais que tu as une relation très conflictuelle avec Nick Cave et l'évolution de sa musique entre les années 80 et aujourd'hui.
1: Mais il faut savoir déjà que j'ai connu Nick Cave avec Birthday Party, ce qui est probablement assez rare pour quelqu'un de mon âge, qui était son premier projet, là, en fait. Et je trouve que il fait une lente transition vers devenir un peu un preacher.
0: Mais un preacher amical en même temps.
1: Tout à fait. Je l'aime beaucoup aussi en preacher. Là. On avait été notamment à son concert où il répondait à des questions du public entre les chansons, ce qui fait tout à fait, à mon sens, preacher aussi.
0: Ouais, c'est un preacher, mais en même temps, il y a les preachers méthodistes, un peu austères, et en même temps, lui, il est plus vers son gospel d'amour, doux. Effectivement, Let Love In, je crois que le message est resté le même. Alors, on va avoir encore bien beaucoup de chansons romantiques et romantiques, entre guillemets, ce soir sur les ondes de CISM. Caroline, tu es en charge du premier bloc. C'est toi qui as sélectionné les chansons du premier bloc. Peux-tu nous parler de la première de ces chansons?
1: Oui, en fait, c'est trois chansons que j'aime beaucoup d'artistes qu'on entend rarement à la radio. La première, c'est Damon Edge avec la chanson Blue Night de son album Alliance. Et Damon Edge, c'est le membre fondateur, en fait, du groupe Chrome que j'aime beaucoup. Et puis, la chanson Blue Night reprend des extraits, là, autant au niveau des paroles que de la mélodie, d'une chanson de l'album Alien Soundtrack que je vous encourage à écouter. C'est The Monitor, la chanson.
0: C'est intéressant, en fait, c'est que cet album-là a été enregistré, de Damon Edge, l'a enregistré en France, après avoir, pas vraiment quitté Chrome, mais après avoir s'être séparé de son partenaire musical, Elias Creed. Il a donc quitté les États-Unis pour la France. Il a enregistré l'album avec des musiciens français, mais en même temps, je trouve ça paradoxal d'avoir choisi de faire cet album-là, un album solo de Damon Edge, parce qu'il enregistrait souvent avec les mêmes musiciens des albums de Chrome à la même époque en France.
1: Mais le son est quand même beaucoup plus épuré, peut-être plus rock, moins psychédélique, là, moins comme un appel aux aliens comme le fait Chrome.
0: C'est vrai qu'à cette époque-là, justement, les albums français de Chrome qui sont beaucoup moins connus que leur album américain, mais qui valent quand même le détour, sont beaucoup plus expérimentales avec des pièces de 14, 18. Je pense qu'il y a même un album où la pièce centrale dure 30 minutes. Alors, c'est effectivement un autre type d'énergie. Mais alors, on va écouter ça tout de suite. Blue Night de Damon Edge de son album Alliance. Et après, on va avoir quelques autres belles surprises et on va se retrouver pour continuer à parler un peu d'amour, de Saint-Valentin, etc., etc. Bonne écoute.

0: Vous êtes de retour à Hockey Doomer sur les ondes de CISM pour un spécial Saint-Valentin et j'espère que vous avez ressenti toute la détresse que peut faire vivre l'amour avec les deux dernières chansons. Donc, vous venez d'écouter True Love des Legendary Pink Dots qui se trouve sur l'album Any Day Now. Et juste avant, vous aviez Love's Secret Domain de Coil de l'album du même nom, Love's Secret Domain.
1: Qu'est-ce que tu peux nous dire, Caroline, sur les Pink Dots? Je sais que c'est ton groupe préféré.
0: Oui, c'est vraiment un de mes groupes préférés. D'ailleurs, j'étais venue l'année passée pour un autre spécial Saint-Valentin et j'avais fait jouer une autre chanson des Pink Dots. Il en sera ainsi à chaque fois
1: spécial Saint-Valentin, sa chanson des Pink Dots.
0: Ben, écoutez, ça vaut vraiment la peine d'écouter. Là, c'est un groupe qui a énormément d'albums, là, probablement une quarantaine, en plus de beaucoup d'enregistrements, de sessions studio, de side projects. Si vous tombez en amour, vous allez en avoir pour votre argent.
1: Oui, si vous tombez en amour avec les Pink Dots, la bonne nouvelle, c'est qu'il y a approximativement 4 ans mis bout à bout de musique que vous pouvez écouter. Vous avez à avoir en masse du stock, mais c'est du bon stock, n'est-ce pas?
0: Tout à fait.
1: Mais non, d'ailleurs, Pink Dots, récemment, j'ai replongé dans les Pink Dots pour découvrir qu'il y avait eu une phase limite post-punk, rock gothique, au début des années 80, pour leur troisième et quatrième album, je crois. Quoique c'est dur d'établir la chronologie de leur album, parce qu'il y a les albums officiels et ensuite il y a les albums semi-officiels et les enregistrements live et les albums enregistrés pour des occasions spéciales et tout ça, ça devient un peu dur de s'y perdre. Il y a sans doute un wiki qui permet
0: Sur leur site internet, ils ont un guide. Vous pouvez aller voir, ils ont un guide. Ils recommandent, ils savent là, qu'ils ont trop de chansons et que ça peut devenir étourdissant, mais ils ont un guide de comment commencer les Pink Dots. Et oui, avant, c'était Coil et une chanson, mais en fait, je trouve que ça s'entend. Ils ont dit que lors de l'enregistrement, ils avaient consommé énormément de drogue, qu'ils étaient en profonde privation de sommeil et qu'ils avaient des hallucinations, de la difficulté à faire le mixage. Et si vous réécoutez la chanson, vous allez tout à fait pouvoir l'imaginer.
1: J'entends effectivement l'insomnie de 4 jours. Et est-ce que ce serait se faire théoricien du complot que de remarquer que la chanson s'appelle Love, L, Secret, S, Domain, D?
0: Oui, surprenamment, le même acronyme que Lucy in the Sky with Diamond.
1: Les grands esprits se rencontrent. Ouais. Pour le prochain bloc, on va le commencer avec la chanson A Brighter Tomorrow du groupe britannique Mandy Indiana. Ça vient de leur tout nouvel album Urg. Moi, je le prononce comme ça, mais Caroline, fais-nous ta prononciation du titre de l'album.
0: Urg!
1: Je crois que toutes les prononciations sont correctes. Un album rempli de chansons assez chargées émotionnellement, souvent très percutantes, souvent très violentes. Mais cette chanson-là, A Brighter Tomorrow, c'est comme le petit îlot de tranquillité et de, oserais-je dire, romantisme dans l'album. Quoiqu'il y ait en même temps un petit quelque chose, je dirais pas cynisme, mais peut-être d'un peu torturé dans cette chanson. En tout cas, je vous laisse découvrir et on se retrouve après pour un peu plus de Hockey Doomer.

0: C'était violence conjugale avec amour révolte. Vous êtes sur les ondes de CISM 89,3 FM La Marge pour un petit spécial Saint-Valentin Hockey Doomer. C'est vrai que le nom du groupe est pas exactement très judicieux pour ce spécial Saint-Valentin, mais quand même j'ai trouvé que cette chanson était empreinte d'un peu de tendresse. Qu'en penses-tu, Caroline?
1: Oui, ben ça faisait une petite pause très relaxe.
0: Après Coil, après...
1: après une musique plus violente, ça fait du bien.
0: L'amour peut prendre plusieurs formes, des fois très noise et des fois plus romantique, plus doux, plus tendre même. Quoi qu'il en soit, cette chanson, peu importe comment vous la définissez, elle est quand même un peu mélancolique, je dois le dire. Elle vient de l'album homonyme de violence conjugale qui est sorti sur Born Bad en 2011, je crois, alors qu'il y avait justement ce regain d'intérêt autour de la Cold Wave en France. Juste avant ça, c'était Love You More du groupe canadien Actors. Ça venait de leur album Acts of Worship. Et finalement, on ouvrait le bloc avec A Brighter Tomorrow de Mandy Indiana de leur album Urg. Caroline, est-ce que tu veux essayer un autre?
1: Urg!
0: Ça marche tout à fait. Maintenant, Caroline, je crois que tu vas hijacker le programme de l'émission pour le reste de l'heure qu'on a avec nous. Peux-tu nous expliquer ce que tu as en tête?
1: Oui, en fait, j'ai décidé de faire un petit détour, là, de laisser de côté l'amour, bien que j'ai fait un effort réel pour essayer de trouver des chansons qui sont quand même liées à l'amour, mais pour vous faire découvrir à toi, Julien, et aux auditeurs des chansons post-punk originaires de Chine. Alors, on va commencer avec Fuzzy, qui a été anciennement appelée The Fuzz. La chanson Love and Hate de leur premier album qui s'appelle Running Horses.
0: Elles ont des titres en mandarin, mais je crois qu'on va ni l'un ni l'autre se risquer à massacrer la prononciation en direct comme ça. On est le jour de la Saint-Valentin, après tout. On va se permettre un peu de douceur pour les oreilles de nos auditeurs et nos accents. Bien écoute, on en découvre ça immédiatement. Et après, on va suivre avec Snapline, je crois, et Lonely Leary. Tout de suite sur les ondes de CISM. Bonne écoute.

0: Vous êtes sur les ondes de CISM 89,3 FM, La Marge pour Hockey Doomer. Saviez-vous que selon plusieurs études, il y aurait entre 57 et 65% des chansons enregistrées qui seraient des chansons sur l'amour, les relations, les séparations, etc., etc. Alors, est-ce qu'on peut vraiment nous blâmer, Hockey Doomer, d'avoir légèrement dérogé au programme romantique prescrit par la Saint-Valentin ce soir? Je ne crois pas. Caroline, parle-nous un peu de ce dernier bloc de chansons.
1: Oui, ben on rappelle, pour si quelqu'un nous aurait rejoint dans le dernier bloc, que c'était un bloc de chansons originaires de Chine. Donc, la dernière chanson qu'on vient d'entendre, c'est Lonely Larry avec Floner de l'album Through the Park, Almost There. Et juste avant, on avait Slapline avec la chanson Pornostar de l'album Party is Over, Pornostar. Et les deux, c'est deux trios de Beijing. Et juste avant, c'était Love and Hate de Fazi qui vient de Xi'an.
0: Snapline, c'est intéressant parce que je crois comprendre qu'ils ont été découverts, enfin découverts façon de parler, mais que le batteur de, entre autres, Public Image Limited, Nine Inch Nails, Killing Joke, beaucoup de groupes, Martin Atkins, lors d'un voyage en Chine, les avait découverts à un concert et avait immédiatement proposé de produire l'album qu'on vient d'écouter en fait, mais en fait l'album dont on vient d'écouter la chanson pour North Star.
1: Oui, exact. Puis de ce que je disais, là, c'était le but de voyage d'aller découvrir des talents en Chine.
0: Car il y a, oui, une scène manifestement post-punk très, très riche en Chine, une scène qu'on va sans doute découvrir à un futur épisode de Hockey Doomer. Caroline, merci beaucoup d'avoir été des nôtres ce soir.
1: Bien, merci de m'avoir invité. Ça a vraiment été un plaisir.
0: Ça fait plaisir. J'espère qu'on aura l'occasion de refaire ça bientôt et peut-être même pour Pâques, pour la fête des rois, pour le jour de la reine, qui sait, on aura des épisodes thématiques à vous proposer. Mesdames et messieurs, on arrive donc déjà à la fin d'Hockey Doomer pour ce soir, mais restez en onde parce que bientôt il va y avoir le concert en direct de Sun Glaciers et Bless qui va être diffusé sur les ondes de CISM dans le cadre du Tavern Tour. Ça va être de 22h à minuit. Et bien pour nous, on va vous quitter avec une dernière chanson romantique, entre guillemets, c'est Normal Love de Chouchou de leur album Girl with Basket of Fruit. Sur cette chanson-là, le chanteur Jimmy Stewart est en duo avec Eugene S. Robinson de Oxbow. Très, très belle chanson, mais aussi très triste chanson d'amour avec tous les guillemets que vous pouvez imaginer autour. Caroline, tu es l'invitée. Je te laisse le mot de la fin ce soir.
1: Mais j'ai cru comprendre qu'il y avait une tradition à laquelle je vais me plier de poèmes de Cioran. Alors, j'en ai sélectionné un pour vous qui va comme suit. Je rêve parfois d'un amour lointain et vaporeux comme la schizophrénie d'un parfum.
0: Voici notre message à tous et à toutes pour la Saint-Valentin. Bonne Saint-Valentin tout le monde, bon week-end et à la semaine prochaine.
1: Bonne soirée.

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Il est minuit, c'est l'heure de Rêve de nuit, une heure de musique électro, comme chaque vendredi, minuit. On commence avec la pièce Sin Miedo de Anna Ulrich et Tamara Forges. Bon rêve de nuit sur les ondes de CISM 89.3 FM.

Vous êtes à l'écoute de Rêve de nuit sur les ondes de CISM. On vient d'entendre le Techno Speed Up remix de Super Shy de New Jeans, un band de K-pop qui a été remixé en Techno Speed Up. On embarque avec DJ Colin, avec Love Course. Si vous voulez savoir ce qu'il joue, allez sur ravedenuit.com. Ça continue jusqu'à 1h.

0: Et c'est tout pour Rêve de nuit. On a fini ça avec Exai et la pièce Lunchtrum. Lunchtrum, c'est dur à dire, ces affaires-là. Bon week-end à tous. On se revoit la semaine prochaine, minuit, pour un autre Rêve de nuit.
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2: Bon dimanche à tous, vous écoutez le 120e parallèle sur les ondes de CISM 89.3 La Marge. Renaud à la barre de l'émission cette semaine. Et on commence tout en douceur avec du Acid Poly. Il y aura par la suite des Avalanches, du DJ Kotze et la plus récente de Peggy Goo. Un petit retour en arrière avec du Ratata qui vient de sortir avec Evax, un album. Je vous invite à aller écouter ça. Donc, bonne émission et on se retrouve bientôt.

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monde, bienvenue aux Rebelles Soniques. En ce vendredi 4 septembre 2026, Annika Lamia qui est avec vous jusqu'à 18h avec le meilleur de la créativité musicale féminine. J'espère que vous allez bien, j'espère que vous avez passé une belle semaine, que vous passez une bonne rentrée, que ce soit vous-même qui rentriez à l'école, à l'université, au cégep, à l'école secondaire, où que vous soyez, ou que si vous accompagnez quelqu'un, un enfant, un jeune, une personne dans votre vie que vous encouragez. J'espère que ça s'est bien passé, que c'était pas trop tough. Des fois, se remettre dans le bain, là, on dirait qu'on est comme rouillé. L'été a passé vite. Je trouve ça bizarre, j'ai pas à rentrer à l'école, mais c'est la rentrée culturelle, donc faut comme se remettre dans le bain à CISM et dans notre travail aussi. Alors voilà, j'espère que ça va bien tout le monde. Je suis là aujourd'hui, retour à la programmation normale. La semaine dernière, on hommage à la grande disparue Dolly Parton. J'ai eu le bonheur de partager ce moment-là et d'échanger sur Dolly avec Jolaine Ruet et avec Clémence Giroux-Tremblay. Donc, je les remercie. Si vous avez manqué ça, ben je vous invite à écouter le balado de la semaine dernière. Sinon, nous, on a une émission super chargée. Plein de nouveautés à se mettre dans les oreilles. C'est la rentrée pour tout le monde. On va écouter Lorraine, La Bronze, Girl Ultra. On va écouter Carla Chanel, Marcy Carolis Coverdale, que j'ai vu en show il y a à peu près une semaine. On va aussi écouter Maddie Bay, Zoomer, avec un U. Zoomer, c'est une artiste danoise. Aussi, Erykah Badu and the Alchemist, l'album que j'ai écouté pas mal toute la semaine. Don Richard, un extrait de son nouvel album à venir en fin d'année. Shay Laia et Kate Renada qui ont sorti un nouveau single, question de nous faire d'animer tous les dance floors de la province et du pays. Et plein d'autres, alors restez là, on va avoir beaucoup de plaisir. Je vous rappelle que l'émission est enregistrée en direct des studios de CISM sur le campus de l'Université de Montréal, que vous pouvez joindre le studio au 514-343-CISM. Notez ça, ça se peut que ça vous serve. Peut-être, en fin de première heure. Sachez que cette émission est disponible en balado également et que vous pouvez consulter la liste des chansons jouées sur le CISM893.ca. Donc, on commence cette semaine avec Finet. Finet, c'est une artiste danoise sur le très cool label Echo, avec Astron, avec ML Brooke, avec plein d'artistes que j'aime. Et donc, elle fait son retour. Elle a annoncé la sortie de Jazz Dreams, qui fait suite au très bon Rocky Top Ballads, qui était sorti en 2024. Jazz Dreams, donc, va paraître le 23 octobre, donc très bientôt. Et un nouveau simple est sorti, ça s'appelle Everything in the Shade. C'est comme ça qu'on va commencer l'émission. Ce sera suivi par Bain Marie, une chanson qui se trouve sur le palmarès de CISM. C'est une artiste de Montréal, mais qui est basée en Italie en ce moment, la chanteuse. Et donc, on va écouter cette chanson, Dis-moi, dis-moi, qui se trouve au palmarès de CISM. Mais tout de suite, on y va avec Everything in the Shade. Voici Finet. Vous écoutez Les Rebelles Soniques jusqu'à 18h sur CISM.

C'est le projet de Lauren Spear, Leren, L-E espace R-E-N, un extrait de l'album Don't Be Funny Without Me, nouvelle entrée au palmarès. Autre langue dans les albums à CISM. Elle sera en show le 25 septembre au Rialto à Montréal dans le cadre de Pop qui s'en vient très, très bientôt. Et on écoutait le titre Otherwise I'm Fine. Juste avant, c'était une nouveauté de Mara Tremblay, Sauvage et Libre, cette très belle chanson qui annonce la sortie d'un 9e album pour Mara Tremblay en janvier 2027. Donc voilà, on est déjà rendu là à annoncer les albums de 2027. Je trouve ça un peu fou. Oui, et Mara Tremblay, la semaine passée aussi, je vous avais joué un cover d'une chanson de... Ben, en fait, c'est Light of a Clear Blue Morning, la chanson de Dolly Parton, qui est le francisé, et chantée sur l'album À la manière des anges. Donc, c'est une des rares artistes francophones qui a traduit, adapté des chansons de Dolly Parton. Donc, je trouvais que c'était digne de mention après avoir passé 2 heures à en parler la semaine passée. On poursuit, on va aller écouter Carla. C'est Carly Gibbert ou Gibbert. Elle vit entre l'Espagne et le Royaume-Uni et c'est un peu une nouvelle venue, nouvelle tendance TikTok, artiste tendance sur TikTok. Donc très dans l'esprit de TikTok, elle fait des chansons super courtes et elle a sorti un premier EP de 3 tunes qui s'appelle Mother Nature et les 3 tunes combinées, c'est moins de 6 minutes. Donc on est dans du court, du punch, du accrocheur, un peu de hyper-pop là-dedans. Mais c'est R&B aussi. En tout cas, j'ai vraiment aimé ça en même temps. Et de façon très très thématique, la chanson que j'ai choisie, c'est la plus longue, mais elle s'appelle Sprint. Donc, on est dans des courtes tunes. Mais des courtes tunes très efficaces, très pop. Et ça me plaît énormément. Donc, on va l'écouter ça. Ce sera suivi de La Bronze, Nadia Sadiki, qui sortira la Festivatech le 16 octobre prochain. On va suivre aussi pour vous quand est-ce qu'elle va produire cet album-là sur scène. Il y a déjà plusieurs singles, 3-4 qui sont sortis et je les ai tous aimés. Donc, je dois vous dire que j'ai très, très hâte au 16 octobre d'entendre tout ça. Et nous, on va entendre le plus récent titre, c'est « Elle est mon homme » où elle danse avec sa belle moustache. En tout cas, c'est très beau. Donc voilà, on s'en va écouter La Bronze. Mais juste avant, Carla et Sprint sur les ondes de CISM. Vous écoutez Les Rebelles Soniques.

C'est un extrait du nouvel album de Girl Ultra qui sortira le 9 octobre prochain. Girl Ultra, c'est Mariana de Miguel, qui est une artiste basée à Mexico City. L'album va s'appeler Romeo. Donc, trois gros R. Ça sort le 9 octobre. La plupart des productions ont été réalisées par Chromeo. Et on écoutait un des singles qui s'appelle Mentiras, Mentiras, Mensonge, Mensonge, en featuring avec Buscabuya, le duo de Puerto Rico que j'aime beaucoup, dont je vous ai souvent parlé, au Rebelle Sonic. Alors, j'ai très hâte d'entendre ça. C'est pour vrai, à date, les singles me plaisent beaucoup, en particulier la toune Denise aussi, qui est vraiment excellente, justement, avec Chromeo à la prod. Juste avant, c'était Zéa Kala, une chanson qui parle de codépendance, de relations qui s'effritent, une chanson qui s'appelle Des idées de fuite. C'est son tout récent single. Et avant ça, c'était La Bronze, Elle est mon homme, un extrait de la Festinatech qui sort le 16 octobre. On poursuit, on va aller écouter un peu de musique folk. D'abord, un extrait... Non, c'est pas vrai. On va aller écouter Alexandrine Larson, Eau douce, c'est le nom de son premier EP, paru en janvier. On va écouter le titre quelque part, mais juste avant... C'est le Panthéon des rebelles. C'est là qu'on est rendu dans l'émission. Et on va aller en France dans les années 60, en 1961. Donc, un album qui célèbre son 65e anniversaire. Et je parle donc de l'œuvre d'Anne Sylvestre. Anne Sylvestre, que vous avez peut-être déjà entendu. C'est quand même une voix majeure en France et dans la francophonie en général et dans le féminisme aussi. Donc, Anne Sylvestre, elle est née à Lyon en 1934. Son nom, c'est Anne-Marie Beugras. Elle a grandi donc près de Lyon, à Tassin-la-Demi-Lune. C'est tellement français comme nom de ville, j'adore ça. Avant que sa famille s'installe à Paris. Son parcours personnel est marqué par une histoire familiale un peu complexe. Son père s'appelle Albert Beugras. Il a été une figure importante du Parti populaire français pendant l'occupation. Donc, c'est un héritage qui va peser sur elle pendant longtemps. Bon, plusieurs sources disaient qu'elle éprouvait de la honte, qu'elle a condamné clairement les positions politiques de son père à travers ses œuvres dans sa vie. Et à Paris, elle entreprend essentiellement des études en lettres, mais c'est vraiment la chanson qui prend toute la place. Son goût pour les mots est vraiment présent. Bon, elle avait une solide formation de latiniste et on a attribué cette formation-là à la finesse, la précision de sa plume. Et à la fin des années 50, Anne Sylvestre commence à chanter ses propres compositions. Ses premières prestations ont lieu à l'école de voile des Glénans, où elle a quand même un bon succès et elle est encouragée à continuer. Elle se produit ensuite dans plusieurs cabarets parisiens très réputés, notamment la Colombe, avant de se faire remarquer à la radio. Elle sort un premier single en 1959, puis en 1961, elle fait paraître son premier album « Anne Sylvestre chante », trois petits points. Et ce premier album, c'est vraiment révélateur de ce qui va faire sa réputation pour le restant de sa carrière. Contrairement à beaucoup d'interprètes de l'époque, Anne Sylvestre écrit elle-même ses chansons et c'était relativement rare là, pour une femme au début des années 60. On était à la grande époque des yéyés et c'était généralement des interprètes qu'on retrouvait et non des autrices, compositrices, interprètes. Ses textes impressionnent rapidement la critique.

de Français et Françaises qui ont grandi avec ces chansons-là, qui mêlaient l'humour, l'imagination, l'observation du monde. Mais ça va avoir un revers parce que pendant longtemps, les Fabulettes ont complètement éclipsé son répertoire, disons, plus sérieux, son répertoire de chansons, entre guillemets, pour adultes. Et même que sur scène, elle a toujours refusé d'interpréter les Fabulettes. Elle veut chanter son œuvre qui est destinée à un public majeur et mature, sans diminuer la pertinence des Fabulettes, mais c'était comme un autre projet qui était différent. Et des fois, à certains égards, on s'est souvenu davantage de ce qu'elle a fait pour les enfants que son œuvre, disons, majeure, du moins majeure selon elle. L'autre grande dimension de son parcours, c'est son indépendance, son féminisme. Au début des années 70, elle a rompu avec son producteur, ça allait pas bien. Et trois ans plus tard, en 1973, elle décide de créer sa propre maison de disques. Un geste super audacieux pour une femme artiste de cette époque. Donc, elle va de cette façon conserver le contrôle de son œuvre, poursuivre le travail qu'elle souhaite mener. Et ça lui permet d'aborder de nombreux sujets de société dans sa musique. Elle va se revendiquer féministe. Elle va donner une place centrale aux femmes, à leur expérience, à leur lutte. Elle écrit plein de chansons sur ces sujets-là. Donc, il y a une sorcière comme les autres. La faute à Ève, hein, on le sait tous, c'est elle qui a croqué la pomme, c'est toute de sa faute. Sinon, Non, tu n'as pas de nom, qui est une chanson consacrée à l'avortement en 1973, qui est assez impressionnant. Elle traite des violences faites aux femmes, de la pauvreté, des préjugés, de l'homosexualité, de la guerre, de l'environnement. Et c'est la manière dont elle aborde ces sujets-là qui vont la distinguer. C'est les témoignages sur cette œuvre parlent de vraiment une artiste qui est capable d'être à la fois vraiment politique, mais à la fois elle est très poétique. Et c'est les mots le plus important et l'empathie, l'observation du réel. Donc, elle réussit à transformer le politique en quelque chose d'intime, quelque chose que les gens ont envie d'écouter. Donc, elle va laisser derrière elle une œuvre majeure et elle décède en 2020 à l'âge de 86 ans. Il y a beaucoup d'artistes qui se sont revendiqués de son influence par la suite. Il y a eu des albums et des spectacles hommages qui ont été créés autour de son œuvre depuis. Il y a eu un phénomène de redécouverte qui s'est accéléré après son décès, comme c'est souvent le cas. Mais c'est vraiment sa place comme modèle d'indépendance artistique et comme pionnière parmi les femmes qui écrivent, composent et interprètent leurs propres chansons que vraiment on admire aujourd'hui l'œuvre d'Anne Sylvestre, en plus de voir comment ses textes sont restés modernes, les thèmes qu'elle abordait il y a à peu près 50, 60 ans demeurent étonnamment actuels, malheureusement actuels. Donc, elle parle d'égalité entre les sexes, le droit à disposer de son corps, le respect des différences, la dignité des plus vulnérables, la protection de l'environnement, tous des sujets de campagne électorale actuels. Donc, c'est pourquoi elle est intronisée aujourd'hui au Panthéon des rebelles, Anne Sylvestre. On va célébrer donc le 65e anniversaire de l'album Anne Sylvestre chante et on va écouter la chanson d'ouverture de l'album qui est tout doux à voix guitare et qui s'appelle Mon mari est parti. Alors, c'est ce qu'on s'en va écouter tout de suite au Rebelle Sonic sur les ondes de CISM.

26.06, 26 juin? On sait pas. C'est le nouveau titre de Carla Chanel, un extrait de son premier album à venir en janvier 2027. Et on achève cette première heure de cette édition des Rebelles Soniques. On va l'écouter une tune que j'ai pas eu le temps de vous passer la semaine dernière. C'est un cover, en fait, parce qu'on parlait, comme vous le savez peut-être, parce que je l'ai mentionné quelques fois, la semaine passée, j'étais en présence de Jolaine Ruet, de Clémence Giroux-Tremblay, DJ Bye Bye Mon Cowboy, pour jaser de Dolly Parton et de son leg. Et parmi les artistes que j'avais envie de vous faire jouer, il y avait Soccer Mommy qui a fait une reprise de la chanson-titre d'un album des Dixie Chicks, maintenant qui s'appelle The Chicks, paru en 1998, la chanson Wide Open Spaces. Donc, c'est vraiment un bon cover. Soccer Mommy se réclame être influencée autant par Dolly Parton que par les Chicks. Évidemment que les Chicks ont travaillé avec Dolly et l'ont mentionné et lui ont rendu hommage. Donc, je trouvais que c'était comme une belle façon d'englober plusieurs générations d'artistes qui ont été influencés par Dolly Parton. Et une autre chose que j'ai pas eu le temps de vous faire la semaine dernière, c'est de vous faire tirer une copie du premier livre de Jolaine Ruet, Monogamie ou comment une chanson country a fucké ma vie sexuelle. Donc une chanson comment la chanson Jolene a influencé la vie de l'autrice, un roman qui déjà a célébré son 10e anniversaire. Alors j'ai une copie à vous faire tirer. Si ça vous intéresse, appelez-moi 514-343-CISM pendant Wide Open Spaces. Alors, je vous envoie cette chanson, puis on se retrouve après la pause pour la deuxième heure des Rebelles Soniques sur CISM.

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C'était Marcy, artiste montréalaise qui est aussi membre du band Tops. C'est un extrait de son album Mask Lady and Late Night Girl, son deuxième. Et on écoutait Pay Me Now. Elle sera en show à Montréal le 19 novembre prochain à la Soteriana. Et vous êtes de retour au Rebelle Sonic sur les ondes de CISM, le 89,3 FM. Moi-même, Annie Calamia, je suis toujours avec vous jusqu'à 18h avec le meilleur de la créativité musicale féminine. Ce qui nous attend en cette deuxième heure d'émission, eh bien, il y aura la drummeuse de la semaine, bien évidemment, mais aussi, on va écouter des nouveautés de Maddie Bay, de Zoomer, de Tales, comme T-E-I-L-Z, Erykah Badu avec The Alchemist, Don Richards, Tokisha et plusieurs autres. Alors, restez à l'écoute. On va avoir encore bien du fun. Je vous rappelle que cette émission est enregistrée en direct des studios de CISM sur le campus de l'Université de Montréal, que vous pouvez me joindre en tout temps au rebellesonic@hotmail.ca, que vous pouvez retrouver Rebellesonic sur Spotify, sur les différentes plateformes de médias sociaux, et que vous pouvez retrouver la liste des chansons jouées ainsi que les balados au CISM893.ca. Cela étant bien dit, on commence cette deuxième heure de façon assez planante, assez calme, assez intellectuelle. On va aller écouter Carolis Coverdale, que j'ai vue en show. Elle était en première partie de Callie Mellon dans le cadre de Mutec à la Maison Symphonique. Carolis Coverdale, ou KLC, c'est une artiste qui vient originalement de Brent en Ontario. Elle est basée à Montréal depuis un certain temps. Elle compose pour des ensembles de chambre. Elle est aussi organiste à l'église estonienne de NDG. Et donc, elle écrit pour piano, elle écrit pour petit ensemble, elle écrit pour l'orgue également. Elle a une œuvre de musique classique, exploratoire, ambiante, qui est difficile à décrire. C'est des longues notes, c'est beaucoup de silence. En fait, j'ai jamais entendu, parce que j'ai beaucoup, beaucoup voir des shows à la Maison Symphonique dans le cadre de mon travail, et j'ai jamais entendu la Maison Symphonique aussi silencieuse. C'était vraiment une musique en suspension. Tu sais, la Maison Symphonique, c'est tellement beau. L'acoustique est extraordinaire. Puis, il n'y avait pas un son. On entendait juste la résonance de son piano. Et c'était magnifique. On a vraiment passé un beau moment. Alors, j'ai décidé de vous passer un extrait de Changes in Air, son plus récent disque. On va l'écouter. Oriri. Ce sera suivi par Sheherazade, comme les Mille et une Nuits, mais écrit différemment. C'est une artiste de San Francisco qui mélange autant des influences de la poésie, de la musique ourdou et hindi que de la musique classique occidentale où elle a été formée. Et à travers tout ça, on retrouve aussi d'autres influences. Elle étant une compositrice et artiste au théâtre, elle s'influence de la dark pop, de la musique folk également, et chante en ourdou et en hindi et en anglais. Bref, elle va sortir son premier album qui va s'appeler Route Garzi. Vous irez voir sur la feuille de route sur le site web de CISM comment ça s'écrit. Ça sort le 20 novembre prochain. On va écouter un des deux singles qui ont été dévoilés, qui sont vraiment, vraiment très beaux. Le premier s'appelle Andera, ça veut dire noirceur en ourdou. Alors, c'est ce qu'on va aller écouter après Carolis Coverdale. Bonne écoute.

C'était Mary Bay. C'est une artiste franco-britannique basée à Montréal. Elle a sorti aujourd'hui son deuxième EP intitulé Fin PM. Je vous avais déjà passé un titre d'ailleurs et on écoutait Chagrin et Saison. Juste avant, c'était Maëlle qui se retrouve d'ailleurs en ce moment sur le palmarès de CISM avec son titre Blonde Platine. Mais aujourd'hui, son troisième album vient de paraître. Ça s'intitule Lily. Donc un mélange d'hyperpop, d'électropop et j'ai bien aimé ce titre qu'on a entendu juste avant Mary Bay qui s'appelle Le meilleur pour le pire. Et avant ça, c'était l'extraordinaire découverte que j'ai faite cette semaine. J'ai vraiment adoré. C'est Scheherazade et un extrait de son premier album Khurgarzi qui sortira le 20 novembre. Et on écoutait Andhera qui signifie noirceur en ourdou. Et on poursuit, on va l'écouter Girlwood, un band du Kentucky aux États-Unis, de la Scream Pop Riot Girl, un extrait de l'album de 2018 intitulé Daddy, sur lequel joue notre drummer de la semaine qui s'appelle Karen Ledford. Elle a quitté le groupe depuis, mais c'est vraiment l'enregistrement le plus récent qu'elle a fait. Maintenant, elle fait de la musique de son côté, mais elle est encore en train de travailler sur son nouveau son. Donc, on va l'écouter Girlwood, le titre I'm Not You. Ce sera suivi par une autre très cool découverte que j'ai faite cette semaine, c'est Zoomer. Zoomer, c'est Yasmina Deraj. C'est une artiste basée à Copenhague. Elle est d'origine danoise et algérienne. Donc, c'est de Alger à Copenhague que s'est écrit cet album qui s'appelle EAL, Euro-Arab Lover Girl. Elle explore aussi beaucoup l'imagerie du Euro-Trash Girl, mais bref, on est dans l'hyperpop aussi. Et il y a des petites sonorités post-punk par-ci par-là dans l'album. C'est super irrévérencieux, c'est drôle, c'est super rafraîchissant. J'ai vraiment, vraiment aimé ça. Donc, EAL, Euro-Arab Lover Girl. On va aller écouter le titre Sound of a City, mais vraiment, je vous recommande de découvrir ça du début à la fin, ce projet de Zoomer, Yasmina Deraj. Mais pour tout de suite, on y va avec notre drummer de la semaine, Karen Ledford de Girlwood, son ancien groupe. Un extrait de Daddy, voici I'm Not You au Rebelle Sonic sur CISM.

ça, c'est à mettre à nos calendriers le 9 octobre, juste le 9 octobre dans son ensemble, il va y avoir des grosses sorties d'albums, mais le 9 octobre sort cet album « Come to Mommy » de Tales, c'est DJ Ali Tales, elle vient de Los Angeles, elle est mannequin, designer, productrice musicale, DJ, et en fait, elle a vécu une dernière année assez difficile, donc elle s'est séparée de son partenaire des dernières années avec qui elle a eu 3 enfants, donc ça a été quand même très très difficile, et c'est un album en 2 parties en fait sur cette douleur-là, ce

lorsqu'elle a traversé cette épreuve-là. Donc, l'album, à travers tous ces sujets-là qui sont plutôt lourds, reste quand même super accessible, dans une électro, dreamy, parfois avec des petites touches de post-punk aussi dans certains moments. Il y a 3 singles qui sont sortis, dont celui qu'on vient d'entendre qui s'appelle Tiger. J'ai vraiment hâte d'entendre la suite. J'ai eu un gros, gros coup de cœur pour Tales. Alors, voilà. C'est ce qu'on vient d'écouter juste avant. C'était Talia Rosora, qui est une artiste locale et qui vient de sortir aujourd'hui Para Ella, son EP, et on écoutait tout et tout. Et mine de rien, on arrive vers la fin de cette émission des Rebelles Soniques. On va se lancer dans un dernier droit musical hip-hop, qu'on va commencer avec un album de hip-hop psychédélique qui est un bijou que j'ai écouté beaucoup cette semaine. C'est Before the World Blows, l'album collaboratif entre Erykah Badu et The Alchemist. On va écouter la tune I Just Play a Part featuring DJ Creole, Princess, Westside Gunn et Joy. Ce sera suivi par Dawn Richard, qui va sortir son 9e album le 9 octobre, elle aussi. Ça va s'appeler Creole Culture. Donc Dawn Richard plonge en fait dans ses racines. C'est une artiste de la Nouvelle-Orléans et elle est d'origine noire et des Premières Nations. Donc, c'est aussi cette culture-là et cette double identité-là qu'elle explore musicalement dans Creole Culture. Et on va écouter Church featuring Angelica Jelly Joseph. Il y a déjà 3 singles en circulation. Très, très hâte d'entendre cet album-là aussi. Mais on y va tout de suite avec Erykah Badu et The Alchemist dans ce dernier droit musical des Rebelles Soniques.

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C'était la chanson Sufrida de Tokisha de l'album Amor et Droga qui vient juste de sortir. C'est une rappeuse dominicaine, Tokisha, que vous avez peut-être entendu parce qu'elle a fait un featuring sur la chanson La Linda avec Rosalia. Elle a aussi ouvert pour FKA Twigs dans une tournée il y a quelques années. Et voilà, un très, très bon album de hip-hop qui est très bien scoré. Ça fait plusieurs singles, plusieurs collaborations, mais c'est vraiment... Après autant d'années de carrière, c'est son premier album qui vient de sortir. Juste avant, c'était Don Richards, un extrait de son 9e Creole Culture qui va sortir le 9 octobre. On écoutait Church featuring Angelica Jelly Joseph. Et c'est ce qui termine cette édition des Rebelles Soniques. Merci d'avoir été à l'écoute. J'espère que cette émission vous a plu. Je vous rappelle que la liste des chansons jouées sera disponible sur le CISM93.ca, de même que les émissions en différé. Mon nom est Annie Calamia. Je vous donne rendez-vous vendredi prochain, même heure, même poste, pour une autre édition de votre grande traversée du vendredi. Restez là parce que c'est le palmarès qui s'en vient, suivi de votre belle soirée musicale sur nos ondes. Et dès 20h, on va diffuser des shows en direct du FME en Abitibi-Témiscamingue. Alors voilà, écoutez ça, ça va se passer sur nos ondes, ça va être le fun. Et nous, on va se laisser sur Shaylaya, une artiste de Djibouti basée à Montréal depuis de nombreuses années. Elle a été connue parce qu'elle a été featuring sur une chanson de K-Tronada il y a quelques années. Elle a sorti Dangerous, son premier album. Et là, elle revient en super cercle, full circle. Deuxième single avec K-Tronada en carrière. Ça s'appelle So Good. Et c'est paru cette semaine. Et c'est So Good. Alors, on va se quitter là-dessus. Montez le son, ça va être bon. Puis on se retrouve la semaine prochaine. Bye bye.

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Yo les fourmis, je viens juste de finir de faire le tour de l'album. Good job. Il y a juste Bisous Caramel avec Sam Rick, Butine de Miel. C'est pas du rap, ça, guys. Next time, si vous voulez un bon feat, pensez au boss, man. J'ai encore une couple de grosses lines. All right.

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Fidèles amis, auditrices, auditeurs, internautes et mélomanes, bonjour, bonsoir et bienvenue à la balade à bord du train de la tendresse matinale à destination de la musique, l'amour, l'harmonie et la joie de vivre. À la balade à bord du train de la tendresse matinale, une heure à l'antenne de CISM 89,3 FM La Marge. Merci beaucoup de nous recevoir où que vous soyez, chez vous, à votre lieu de travail et dans votre voiture, pour déguster ensemble ce petit déjeuner musical et spirituel qui vous est servi chaque samedi matin de 9h à 10h. Une heure de musique, d'harmonie, d'amour et de poésie. Le numéro magique à composer pour nous joindre en studio, c'est le 514-343-2476. Le site web de la radio pour nous écouter live et en podcast, cism893.ca. Pour nous écrire, tapez voietropicalacommercialhotmail.com. Et votre petite balade du samedi à bord du train de la tendresse matinale est là jusqu'à 10h et cela se poursuit de l'autre côté avec votre voix tropicale à l'antenne de CISM 89,3 FM La Marge jusqu'à 13h. Merci beaucoup d'être présent à bord du train de la tendresse matinale. Bon samedi à vous toutes et à vous tous.

Réveille-toi avec Goldsmith d'Orval à votre petite balade du samedi matin à bord du train de la tendresse matinale à l'antenne de CISM 89,3 FM La Marge. Nous poursuivons avec la parole qui fait jaillir la lumière, qui donne la clarté spirituelle, l'intelligence, la sagesse et la paix intérieure. La parole de ce samedi est tirée du Proverbe 11, verset 6, qui dit « La justice des hommes droits les délivre, mais les méchants sont pris par leur malice. » Ce verset souligne l'importance de la droiture et de la justice dans la vie. Les hommes justes sont protégés par leur intégrité, tandis que les méchants sont capturés par leur malice et leur désir. Ce message met en lumière les conséquences de la conduite honnête et de la tromperie, et rappelle que la justice est essentielle pour la protection et la sécurité de l'individu. La justice des hommes droits les délivre, mais les méchants sont pris par leur malice. Ce verset souligne l'importance de la droiture et de la justice dans la vie. Les hommes justes sont protégés par leur intégrité, tandis que les méchants sont capturés par leur malice et leur désir. Ce passage met en lumière les conséquences de la conduite honnête et de la tromperie et rappelle que la justice est essentielle pour la protection et la sécurité de l'individu. Parole est tirée du Proverbe 11, verset 6. Fidèles amis, auditrices, auditeurs, internautes, je vous souhaite la plus cordiale bienvenue à notre petit rendez-vous du samedi matin. Bien sûr, le petit rendez-vous de la positivité, la joie de vivre, l'harmonie et le grand amour. Votre petite balade du samedi matin à bord du train de la tendresse matinale à l'antenne de CISM 89,3 FM La Marge. Bonne écoute.

La chanson thème de la balade du samedi à bord du train de la tendresse matinale à l'antenne de CISM 89,3 FM La Marge. Émission conçue et réalisée dans le but de vous aider, vous qui êtes à la maison, à vous réveiller tendrement au son de CISM 89,3 FM La Marge. Nous poursuivons avec le petit morceau de sagesse, mais juste avant, comme d'habitude, nous tenons à saluer celles et ceux qui nous ont déjà fait honneur de composer le 514-34-324-76. L'honneur du premier appel de ce samedi est acquis par Jacques Vernet, qui salue tout le monde qui nous écoute, spécialement Raymond Martin. Salutations Madame Pierre-Louis, salutations à notre ami Wolf et Jean, salutations à Micheline Collin, salutations à Sarah qui est devenue une grande fille maintenant, une demoiselle, sa voix a beaucoup transformé. Aujourd'hui, elle m'a parlé au téléphone pour me demander de souhaiter un heureux nouveau printemps à son petit frère Louis Bédard, et qui célèbre, qui a célébré son anniversaire de naissance le 2 septembre dernier. Donc c'est passé un peu, mais c'est sa fin de semaine, certain. Heureux nouveau printemps, Louis Bédard, un message de ta grande sœur, Sarah. Salutations à Jean-Marie de Aronsic, Célestin. Jean-Marie Célestin. Salutations à notre grand ami Gilles Douin, qui salue tout le monde et qui nous écoute. En particulier, le plus grand de la gagne, Raymond Martin. Merci beaucoup à vos fidèles amis, auditrices, auditeurs, internautes, d'avoir composé le 514-34-324-76. Comme vous le savez, vous avoir comme auditrice, auditeur et internaute est un honneur, et vous divertir est un plaisir. Et maintenant, le petit morceau de sagesse qui se lit comme suit. Lorsque dans nos cœurs se lève une tempête, ce n'est pas nécessairement parce qu'il n'y a plus d'amour, c'est simplement que la tendresse n'était pas au rendez-vous au moment où il le fallait. Il ne faut jamais désespérer, car qui sait si demain ne nous réserve pas des joies qui sont aujourd'hui inconnues. Lorsque dans nos cœurs se lève une tempête, ce n'est pas nécessairement parce qu'il n'y a pas plus d'amour. C'est simplement que la tendresse n'était pas au rendez-vous au moment où il le fallait. Il ne faut jamais désespérer, car qui sait si demain ne nous réserve pas des joies qui sont aujourd'hui inconnues. Petit morceau de sagesse qui porte la griffe de Francine Saint-Amour.

Vous écoutez votre petite balade du samedi matin à bord du train de la tendresse matinale à l'antenne du CISM 89,3 FM La Marge. Nous poursuivons avec le premier texte de ce samedi. Le premier pas. Il a suffi d'un regard pour que je sois envoûté. Ce regard dans lequel je me suis plongé, qui a indiqué à mon cœur le chemin et fait comprendre à mon âme où est mon destin. Ce premier pas, vous ne l'avez pas fait en vain. Inconsciemment, vous m'avez tendu la main. Prudemment, vous m'avez ouvert votre cœur. Vous avez ressuscité en moi l'extase et le bonheur. Vous êtes l'étincelle de ma vie, le charme de mon amour. Votre tendre présence m'accompagne tous les jours. Mes nuits sont envahies par votre lumière tel un soleil. Pendant que vous veillez silencieusement sur mon sommeil, j'aimerais vous trouver d'autres mots. J'aimerais vous dire tout ce qui est beau. J'aimerais vous offrir l'impossible et l'inimaginable. Mais avant tout, je veux vous chérir de façon intarissable. Grâce à vous, je vis un nouveau commencement. Vous qui m'avez ouvert ce chemin que nous suivons maintenant, vous qui apportez la chaleur dans mon cœur, vous qui mettez du piment dans ma vie à toute heure, je vous aime plus que tout au monde, mon amour. Je vous aime, ma princesse, pour toujours. De Philippe.

No. Mon regard se tourne vers ton image, si belle et si paisible. Tes mots ressemblent à une symphonie. Ils sont doux, mélodieux et sincères. On pourrait coucher tes paroles sur du papier, la conjuguer à tout rythme. Je la peaufinerai en prose. Je symboliserai notre amour. Pour toi, un bouquet de roses, des roses

po ala fini. Ina siki ya toujours là. Menée à ses côtés un combat en l'aidant, en la soutenant et en l'aimant. Rien n'est impossible. Une Syrie, une rose, une Syrie. Tu viens à moi quand j'ai besoin de toi. Tu es si loin, mais ton aide m'est précieuse. Comme notre relation qui est à mes yeux merveilleuse, je te sens si près. Je n'ai aucun regret. Je n'ai aucun regret. Peut-être un seul, ne pas pouvoir te serrer dans mes bras. Dans ma solitude, je vois ton image, j'imagine ton sourire, oui. Je regrette sincèrement ton absence quand tu n'es pas là. Mais je sais que tu ne m'oublies pas. Tu resteras à tout jamais mon meilleur souvenir, mon unique chérie.

Triste nuit avec Jean-Claude Félix à votre petite balade du samedi à bord du train de la tendresse matinale à l'antenne de CISM 89,3 FM La Marche. Salutations à Madame Edith Mistal, qui vient tout juste de composer le numéro magique. Merci beaucoup, Madame Mistal. L'amour et la haine. L'amour est une chose, la haine en est une autre. Lorsqu'on aime, la vie est rose. Lorsqu'on hait, la vie est noire. Pour sa vie colore, nous devenons peintres, peintres lumineux pour l'amour. Peintres sombres pour la haine.

Il vaut mieux vivre pour aimer. Et ouvrir et mourir pour ne point haïr. Est-il nécessaire de se faire aimer ou est-il nécessaire de se faire haïr? Faut-il choisir le paradis d'amour ou l'enfer de haine? Laissons le destin choisir pour nous entre ces deux sentiments nommés amour et haine.

tes yeux, à l'ombre du crépuscule, je distingue une lueur délicate. Au loin, derrière le port, la péninsule. Ce sont tes paupières écarlates, paupières magnifiques, bleues d'outre-mer, qui contiennent des rêves inaccessibles. Pupille brillante même dans l'obscurité, la plus complète, chantant l'amour et la tendresse. Découvrir tes yeux, une réalité sans partage. Ouvrir mon cœur à cette lueur si sage. Regarder tes yeux sourire comme à moi, s'offrir la plus belle vision du monde. Sans quoi jamais je n'aurais vécu ce songe. Sans toi jamais je n'aurais connu l'amour. Sans toi jamais je n'aurais appris à dire toujours, à voir dans tes yeux le regard d'amoureux, à comprendre que sur cette terre, nous sommes faits pour être deux. Tes yeux.

petite étoile perdue parmi tant d'autres, sache que jamais tu ne seras seul et que toujours je serai là pour toi. Toute ma vie, j'ai rêvé de toi, sans jamais vraiment croire à ton existence. Je t'ai enfin en face de moi et je pense à toi en permanence. Plus grande qu'une comète, plus belle que la Terre, tu as la grandeur d'âme d'une galaxie. Tes yeux reflètent la sincérité, la douceur, l'amour et l'amitié. Aussi grand que l'univers est ton cœur, et sans cesse, il reflète le bonheur. Un ciel scintillant d'étoiles et parfumant la liberté, un ciel sombre rempli de silence. Tu sais, la vie n'est pas facile, et moi, je suis un être fragile. Tu ignores à quel point j'ai besoin de toi. Je t'aime et rien d'autre ne compte pour moi. De Monlis.

l'amour avec toi. L'amour avec toi, c'est un bouquet de fleurs immense que l'on effeuille pétale après pétale jusqu'à la délivrance. C'est une gerbe raffinée aux émanations douces et subtiles, un parterre délicat où tout ornement est inutile. L'amour avec toi, c'est comme un feu d'artifice. Je contemple avec émoi ces étincelles tentatrices. C'est une illumination fabuleuse et féerique. Un spectacle flamboyant digne de la pyrotechnique. L'amour avec toi, c'est un parcours de tendresse. Je goûte pas à pas la plus intime de tes caresses. C'est une allée pavée d'amour, de délicats baisers. Un chemin qui nous conduit à la félicité. L'amour avec toi, c'est pour moi une renaissance. Douce résurrection, ravissement de mes sens. C'est le couronnement de tous mes désirs, un embrasement, une fusion totale, escalade de plaisir. Voilà. Le dernier texte de ce samedi, de la longue fin de semaine de la fête du travail.

Il ne faut... Lorsque dans nos yeux se lève pas dans nos yeux, mais dans nos cœurs se lève une tempête, ce n'est pas nécessairement parce qu'il n'y a plus d'amour. C'est simplement que la tendresse n'était pas au rendez-vous au moment où il le fallait. Il ne faut jamais désespérer, car qui sait si demain ne nous réserve pas des joies qui sont aujourd'hui inconnues. Lorsque dans nos cœurs se lève une tempête, ce n'est pas nécessairement parce qu'il n'y a plus d'amour. C'est simplement que la tendresse n'était pas au rendez-vous au moment où il le fallait. Il ne faut jamais désespérer, car qui sait si demain ne nous réserve pas des joies qui sont aujourd'hui inconnues. Petit morceau de sagesse qui porte la griffe de Francine Saint-Amour. Quant à la parole qui fait jaillir la lumière et qui donne la clarté spirituelle, l'intelligence, la sagesse et la paix intérieure, aujourd'hui elle est tirée de Proverbe 11, verset 6, qui dit « La justice des hommes droits les délivre, mais les méchants sont pris par leur malice. » Ce verset souligne l'importance de la droiture et de la justice dans la vie. Les hommes justes sont protégés par leur intégrité, tandis que les méchants sont capturés par leur malice et leur désir. Ce passage met en lumière les conséquences de la conduite honnête et de la tromperie et rappelle que la justice est essentielle pour la protection et la sécurité de l'individu. La justice des hommes droits les délivre, mais les méchants sont pris par leur malice. Ce verset souligne l'importance de la droiture et de la justice dans la vie. Les hommes justes sont protégés par leur intégrité, tandis que les méchants sont capturés par leur malice et leur désir. Ce passage met en lumière les conséquences de la conduite honnête et de la tromperie et rappelle que la justice est essentielle pour la protection et la sécurité de l'individu. Parole tirée de Proverbe 11, verset 6. Voilà. Fidèles amis, auditrices, auditeurs, internautes, c'est ainsi que se termine notre petite balade du samedi, hein, la première balade du mois de septembre. À bord du train de la tendresse matinale à l'antenne de CISM 89,3 FM. La marche. Merci beaucoup de nous avoir accompagnés. J'espère que vous avez apprécié notre petite balade de ce samedi. Merci beaucoup de nous avoir encore une fois accompagnés.

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Fidèles amis, auditrices, auditeurs, internautes et mélomanes, encore une fois, bonjour, bonsoir et bienvenue à la balade à bord du train de Voix Tropicale à destination de la musique, l'amour, l'harmonie et la joie de vivre. À la balade à bord du train de Voix Tropicale à l'antenne de CISM 89,3 FM, La Marge. Merci beaucoup de nous recevoir où que vous soyez, chez vous, à votre lieu de travail et dans votre voiture. Le numéro magique à composer pour nous joindre en studio, c'est le 514-343-2476. Le site web de la radio pour nous écouter live et en podcast, CISM893.ca, pour nous écrire, taper Voix Tropicale à commercial@hotmail.com. Bienvenue à bord du train de à la balade à bord du train de Voix Tropicale. Attachez vos ceintures. On démarre.

C'est trop fragile avec Eddie Miette. À votre segment Afrozouk, la balade à bord du train de voie tropicale à l'antenne de CISM 89,3 FM Limoges, la seule émission musicale du samedi matin qui fait vibrer la grande métropole et les internautes qui nous écoutent à travers toute la province du Québec, partout au Canada et dans le monde entier, au rythme de la meilleure musique afro-antillaise, particulièrement du bon compas, et qui vous donne la bonne information. Nous poursuivons maintenant avec Recordante à Cuba avec Cuba no son, Papo Ortega y Cuba no son.

record d'Ando avec Papo Ortega et Coupa do Son. À votre Afrozouk et Latino, deux voix tropicales, votre thérapie, votre antistress, votre énergie positive, votre soleil du samedi matin à l'antenne de CISM 89,3 FM. La marge, salutations spéciales à notre ami Kessler Lahens, qui vient tout juste de composer le numéro magique, hein, 54. 3, 4, 3, 2, 4, 7, 6. La dernière pièce musicale qui mettra fin au segment Afrozouk et Latino, Sofia avec Soco Stars.

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Mes amis, comment nous y est? Comment nous y est? Ça va très mal pour Haïti. Ça va très mal pour la communauté haïtienne, tant du côté des États-Unis, de Bahamas, de la République dominicaine, de un peu partout. C'est triste, les Haïtiens sont persécutés, les Haïtiens, la communauté, hein, la communauté haïtienne, un peu partout. Ça va très mal. On se pose la question, qu'est-ce qui arrive avec ce peuple, pourquoi? Et toute cette calamité contre le peuple haïtien. Voilà. Non, c'est triste, mais que voulez-vous, c'est tout ce qu'on peut faire. Dénoncer, critiquer, sympathiser. Avec, nous n'avons pas le pouvoir de rien faire pour les aider. On aimerait tellement ça. Nous offrons nos sympathies, quoi. Et notre positivité. Voilà. 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Nous disons bienvenue. Le courrier santé, dans le courrier santé d'aujourd'hui, Voix Tropicale vous propose le jus de citron avec de l'eau chaude, remède miracle. L'eau citronnée permet de faire le plein de bonnes choses. Attention, toutefois, à la température de l'eau, ainsi qu'aux idées reçues. On conseille souvent de boire un verre d'eau tiède avec du jus de citron le matin à jeun pour ses vertus stimulantes, digestives ou détox. Mais qu'en est-il vraiment? Commençons par les bienfaits. Boire un verre d'eau tiède au citron sans sucre ajouté tous les matins est une bonne idée pour bien commencer la journée. Des vitamines à gogo. Au réveil, boire de l'eau, cela participe à l'hydratation. Et pour ceux qui n'ont pas franchement envie de boire, ajouter une saveur citronnée peut aider à mieux s'hydrater. Le citron, quant à lui, a une vertu claire. C'est une bonne source de vitamine C, 45 mg pour 100 g. C'est bien utile pour atteindre les apports recommandés de 110 mg par jour. Mais attention à la température de l'eau. Une autre chose détruit les vitamines du citron. Pour préparer son citron chaud, l'idéal est que l'eau soit à la température du corps, c'est-à-dire 37 degrés centigrades. On entend aussi boire un jus de citron dissous les calculs rénaux. Ce n'est pas faux, mais en réalité, cela dépend
de la composition chimique du calcul. Il faudra demander à votre médecin. Par ailleurs, le citron contient de l'acide citrique et des molécules diverses antioxydantes qui pourraient en théorie protéger notre tube digestif contre les cancers et faciliter la digestion. Honnêtement, cela n'est pas prouvé. Dans certaines situations, attention au citron. Il y a par ailleurs quelques situations où il faut faire attention avec l'eau citronnée. Si vous êtes sujet au reflux gastrique, mieux vaut éviter d'en boire trop souvent et notamment le soir, au risque d'augmenter les brûlures d'estomac et les reflux. On lit régulièrement que le citron est une boisson magique pour blanchir ses dents, contrairement au thé. Mais ce n'est pas une bonne idée. Le citron étant acide, il va abîmer l'émail et faire se rétracter les gencives qui seront plus sensibles au chaud et au froid. Et il y a la fameuse question de l'intérêt du citron pour contrôler son poids. Soyons clairs, le citron contient de la pectine, une substance fibreuse qui, une fois dans l'intestin, augmente le volume. Cela peut en principe donner une sensation d'estomac plein. Mais je dois vous dire la vérité au risque de vous décevoir. Le citron n'a aucune action sur le tissu adipeux et aucune étude n'a jamais montré que le jus de citron faisait perdre du poids ou avait une action détox. Quoi qu'il en soit, une fois que vous avez bien compris ce que vaut vraiment un jus de citron tiède, vous pouvez en profiter tous les jours, au réveil, au plus tard dans la journée, selon vos envies. Voilà qui complète le courrier santé de Voix Tropicale en ce samedi. Aujourd'hui, Voix Tropicale vous a proposé le jus de citron avec de l'eau chaude, remède miracle. L'eau citronnée permet de faire le plein de bonnes choses. Attention toutefois à la température de l'eau ainsi qu'aux idées reçues. Voilà. Merci beaucoup de nous avoir suivis. C'était Le Chopin pour le courrier santé de Voix Tropicale à l'antenne du CISM 89,3 FM La Marge.

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Nous vous disons bienvenue à l'énergie ou la pensée positive. Aujourd'hui, Franck Pasquet, notre motivateur proclamé, nous propose la puissance de l'intention. Transformez vos pensées en réalité. Et si je vous disais que vos pensées peuvent vraiment influencer votre réalité, la puissance de l'intention, c'est cet outil un peu mystérieux, mais terriblement efficace, que vous pouvez utiliser pour attirer dans votre vie ce que vous désirez vraiment. Qu'il s'agisse de créer l'abondance, de réaliser un projet ou de mieux vous sentir au quotidien, cette méthode a fait ses preuves pour des milliers de personnes à travers le monde. Des auteurs comme Owen d'ailleurs, ou Joe Dispenza en parlent et les résultats sont parfois surprenants. Qu'est-ce que la puissance de l'intention? Vous saurez enfin de quoi il s'agit et comment elle peut transformer votre vie. Pourquoi l'intention fonctionne-t-elle? On va plonger dans les aspects scientifiques et spirituels derrière ce concept. Comment utiliser la puissance de l'intention au quotidien? Des astuces pratiques pour canaliser vos désirs et attirer ce que vous souhaitez. La loi de l'attraction et l'intention, comment ces deux concepts sont liés pour créer des résultats impressionnants? Mon avis personnel sur la puissance de l'intention. Pourquoi je crois que cela fonctionne et comment cela a impacté ma vie? Qu'est-ce que la puissance de l'intention? L'intention, ce n'est pas juste un souhait lancé au hasard. C'est une force bien dirigée, une sorte de boussole mentale qui relie vos pensées, vos désirs et votre énergie pour manifester vos objectifs. Imaginez que vous envoyez une commande claire à l'univers. Si vous ne précisez pas votre destination, comment voulez-vous y arriver? C'est là qu'intervient la clarté de votre intention. Owen d'ailleurs, dans son livre « Le pouvoir de l'intention » explique que l'intention est une énergie qui peut façonner notre vie. Ce n'est pas une vague aspiration, mais une conviction profonde que l'univers capte et utilise pour aligner les circonstances avec vos objectifs. Vous vous sentez submergé par la négativité,

Je veux libérer mon esprit. Résultat rapide et naturel, sans pilule magique, ni effet secondaire bizarre. Pourquoi ça marche? Pratique et spirituelle à la fois. Derrière ce concept d'intention se cachent des mécanismes de l'esprit humain fascinants. On parle souvent de physique quantique, d'énergie et de croyances profondément ancrées qui façonnent notre quotidien. Ce n'est pas que du mysticisme. Il y a aussi une compréhension plus large de la façon dont notre conscience influence l'univers autour de nous. Vos pensées et croyances, la clé de tout. Vos croyances, qu'elles soient conscientes ou inconscientes, créent votre réalité. Si vous croyez que vous méritez le meilleur, vous êtes plus susceptible d'ouvrir les portes aux opportunités. En revanche, si vous pensez que tout est contre vous, cela risque fort de devenir vrai. Heureusement, ces pensées inconscientes peuvent être modifiées. En changeant vos croyances limitantes, vous changez ce que vous attirez dans votre vie. Comment utiliser la puissance de l'intention au quotidien? L'intention ne se limite pas à une simple pensée positive. Pour que vos désirs se manifestent réellement, il est essentiel de les nourrir par des actions concrètes et un état d'esprit aligné. Voici quelques étapes clés pour activer la puissance de l'intention. Première étape, clarifiez vos désirs. Définissez avec précision ce que vous voulez. Que souhaitez-vous vraiment manifester dans votre vie? Prenez le temps d'écrire vos objectifs de manière claire et concise. C'est la première étape pour mobiliser cette force. Deuxième étape, agissez comme si c'était déjà réalisé. Imaginez que vos désirs se soient déjà réalisés. Comment agiriez-vous? Que ressentiriez-vous? Ce principe simple, mais puissant, envoie un message à votre inconscient et à l'univers que vous êtes prêt à recevoir ce que vous désirez. Troisième étape, pratiquez un rituel quotidien. Concentrez-vous chaque jour sur vos intentions. Prenez quelques minutes pour visualiser votre objectif et ressentez de la gratitude pour tout ce que vous avez déjà. Cela renforce l'énergie que vous envoyez à l'univers. Quatrième étape, identifier et transformer les pensées limitantes. Les croyances limitantes sont souvent la principale barrière entre vous et la réalisation de vos intentions. Repérez ces pensées. Je ne suis pas assez bon. C'est trop difficile. Et remplacez-les par des affirmations positives. Je mérite le succès. Je suis capable de réussir. Le film documentaire « La puissance de l'intention »
par Anthony Chen et Xavier Fay. Si le concept de l'intention vous intrigue, vous allez adorer le film documentaire La puissance de l'intention, réalisé par Anthony Chen et Xavier Fay. Ce document explore en profondeur la manière dont nos pensées, croyances et désirs influencent directement notre réalité. Grâce à des explications simples et des témoignages inspirants, ce film vous guidera à travers les mécanismes invisibles qui régissent nos vies. Basé sur des concepts de physique quantique, spiritualité et développement personnel, il démontre comment utiliser la puissance de l'intention pour créer des changements concrets dans votre vie. La loi de l'attraction et l'intention, un duo de choc. La loi de l'attraction repose sur le principe que vous attirez ce sur quoi vous concentrez vos pensées. Si vous vous focalisez sur qui ne va pas, l'univers vous enverra plus de situations négatives. Par contre, si vous concentrez votre énergie sur l'abondance, la réussite et les opportunités positives, l'univers s'alignera pour que cela devienne votre réalité. Mon expérience personnelle avec la puissance de l'intention. Personnellement, je peux dire que l'utilisation de la puissance de l'intention a fait une réelle différence dans ma vie. Une réelle différence dans ma vie, je m'excuse. Chaque fois que j'ai pris le temps de clarifier mes objectifs, de visualiser leur réalisation et d'agir en conséquence, des résultats concrets sont apparus. Parfois, de manière inattendue, mais toujours au bon moment, et je ne suis pas seul. Des personnalités comme David Laroche et Anthony Chen partagent des histoires similaires. Voilà. Parfois de manière inattendue, mais toujours au bon moment. Et je ne suis pas seul. Des personnalités comme David Laroche et Anthony Chen partagent des histoires similaires. Partagées avec amour depuis pensée positive. Net. Voilà. Qui complète l'énergie ou la pensée positive de Voix Tropicale en ce samedi. Aujourd'hui, notre motivateur proclamé, Franck Pasquet, nous a proposé la puissance de l'intention, transformer vos pensées en réalité. Sans commentaire. J'espère que vous avez apprécié l'énergie ou la pensée positive de Voix Tropicale ce samedi avec la collaboration de Franck Pasquet. Merci beaucoup de nous avoir suivis. C'était Louis Chopin pour l'énergie ou la pensée positive de Voix Tropicale. À la balade à bord du train de Voix Tropicale à l'antenne de CISM 89,3 FM La Marche.
Merci beaucoup de nous avoir accompagnés.

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avec Alain Cavé sur le podium du rythme de voix tropicale. Votre thérapie, votre antistress, votre énergie positive, votre soleil du samedi matin à l'antenne de CISM à la balade à bord du train de voix tropicale à l'antenne de CISM 89,3 FM à la marge. La pièce musicale Sans Homme qui vient de vous être présentée est introduite aujourd'hui par Kité Malé de Dan Junior sur le podium du rythme de la nouvelle génération de voix tropicales. Nous allons vous présenter une autre pièce musicale, hein? Jalousie de Clairet, mais juste avant, nous avons une dédicace. Il s'agit de Nouveau Printemps, hein, Nouveau Printemps de Louis Bédard, qui célèbre son anniversaire de naissance cette fin de semaine. Non, c'était le 2, hein, on est 5 aujourd'hui. Un message, bon, c'est sa fin de semaine d'anniversaire. Heureux Nouveau Printemps, cher Louis Bédard. Un message de ta grande sœur, hein, Sarah, qui t'aime beaucoup et qui te souhaite un très heureux anniversaire. Une salutation spéciale à notre ami Louis d'Or, qui vient tout juste de composer le numéro magique. Merci beaucoup, hein, Louis d'Or, et qui est toute la gare qui nous écoute du côté impeccable. Et nous poursuivons maintenant avec Jalousie de Clairet.

Get Ferriot avec Richel Guillaume sur le podium du rythme de la nouvelle génération de voix tropicales, votre thérapie, votre anti-stress, votre énergie positive, votre soleil, la seule émission musicale du samedi matin de la grande métropole qui fait vibrer, hein, qui fait vibrer la grande métropole et les internautes qui nous écoutent un peu partout. Et qui donne la bonne information. Nous poursuivons maintenant avec Karma Pedro.

Karma avec Pedro sur le podium du rythme de la nouvelle génération de votre voix tropicale. Voix tropicale qui fait vibrer la grande métropole et les internautes qui nous écoutent à travers toute la province de Québec, partout au Canada. Actualité, hein, c'est un magazine d'actualité, hein, de musique, hein, qui fait vibrer la grande métropole et les internautes qui nous écoutent un peu partout, hein, dans le monde. Nous poursuivons maintenant avec une autre pièce musicale qui sera tournée pour le plaisir de notre ami. Voix tropicale, oui, c'est le meilleur magazine radiophonique d'actualité et de musique. Là-bas, là, d'abord, du train de Voix tropicale à l'antenne de CISM 89,3 FM. La marge, nous poursuivons avec la dernière pièce qui sera tournée pour le plaisir de notre ami. Et ça fait quelque temps qu'on n'a pas eu de ces nouvelles. Aujourd'hui, il nous fait un honneur de nous appeler, hein, un grand plaisir de nous appeler. Il s'agit de notre ami Louis Dor. C'est pour vous, hein. Et toutes celles et ceux qui aiment New Look de Yoa Show. La dernière pièce avant le bulletin d'actualité internationale.

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Bienvenue au bulletin d'actualité internationale de Voix Tropicale à l'antenne de CISM 89,3 FM La Manche. Voici les grands titres qui dominent l'actualité internationale de Voix Tropicale. Guerre en Iran, c'est de la gnognotte pour nous, affirme Donald Trump. États-Unis, le département d'État annonce une vente de bombes à l'Arabie Saoudite pour 5 milliards de dollars. Guerre en Ukraine, Donald Trump réaffirme que Vladimir Poutine n'a pas l'intention d'attaquer l'OTAN. Haïti, recrudescence du kidnapping dans la capitale. Tels sont les grands titres qui dominent l'actualité internationale de Voix Tropicale que nous allons développer pour vous dans quelques secondes.

encore une fois, bon après-midi. Et bienvenue au bulletin d'actualité internationale de Voix Tropicale. Nous poursuivons avec le développement des grands titres. Donald Trump a cherché vendredi à minimiser l'impact pour les États-Unis de la guerre en Iran à l'approche des élections législatives cruciales de mi-mandat. Beaucoup de gens n'appellent pas ça une guerre. Je dis que c'est un conflit militaire parce que c'est de la gnognotte pour nous. Ce n'est pas un gros truc. On a fait le Venezuela et on a fait ça, a-t-il répondu aux journalistes dans le bureau ovale, interrogé à propos de son vice-président J.D. Vance, qui avait dit ne pas vouloir décrire le conflit comme une guerre la veille. Après un mois d'accalmie, les affrontements entre Washington et Téhéran ont repris dimanche à l'initiative de l'armée américaine, qui a dit vouloir empêcher des roquettes chargées de mines marines d'être tirées dans le stratégique détroit d'Hormuz. Téhéran a répondu en ciblant ses voisins du Golfe comme depuis le début du conflit déclenché par une offensive américano-israélienne fin février, alors que la flambée des prix du carburant liée à la guerre menace de coûter aux républicains de Donald Trump leur majorité au Congrès lors des élections de mi-mandat en novembre. Son administration s'efforce de minimiser le conflit. Selon le président des États-Unis, qui mène des frappes ponctuelles, assurant ne pas être actuellement en train de se battre, il a également affirmé qu'il contrôlait le détroit d'Hormuz et avait décimé les forces armées iraniennes. « Ce que nous avons accompli est remarquable. Nous avons pris le contrôle du Venezuela et nous avons pris l'essentiel, pris le contrôle de l'Iran », a-t-il déclaré. Interrogé sur le terme « gnognotte », alors que 18 militaires américains ont trouvé la mort dans ce conflit, Donald Trump, de plus en plus agacé, a comparé la guerre en Iran à celle menée par les États-Unis au Vietnam et en Afghanistan. Je ne pense pas que la manière dont on l'appelle est importante. Ce qu'il est, c'est que nous avons eu beaucoup de succès. Nous avons empêché l'Iran de se doter de l'arme nucléaire, a-t-il soutenu. Les États-Unis ont annoncé vendredi avoir approuvé une vente de 5 milliards de dollars de bombes, de kits de guidage et d'autres équipements à l'Arabie Saoudite, attaqué à plusieurs reprises depuis le début de la guerre menée par les États-Unis et Israël contre l'Iran. La vente proposée renforcera les capacités de défense aérienne de l'Arabie Saoudite face aux menaces régionales actuelles et futures, consolidera sa défense du territoire et améliorera l'interopérabilité avec les systèmes utilisés par les forces américaines et d'autres partenaires dans la région du Golfe, a souligné le département d'État américain dans un communiqué. Cette vente contribuera également aux objectifs de politique étrangère et de sécurité nationale des États-Unis
en renforçant la sécurité d'un allié majeur, non membre de l'OTAN, a ajouté le département d'État. L'Arabie saoudite a été la cible de frappes de drones et de missiles menés par les forces iraniennes et les rebelles houthis du Yémen, soutenus par Téhéran depuis que les États-Unis et Israël ont lancé leur guerre contre l'Iran en février. Guerre en Ukraine, Donald Trump a réaffirmé vendredi que le président russe Vladimir Poutine n'avait pas l'intention d'attaquer l'OTAN après que l'Allemagne a accusé Moscou d'avoir envoyé un drone chargé d'explosifs depuis début août à l'aéroport de Leipzig. Je lui parle, je le connais très bien. Poutine n'a pas l'intention d'attaquer le territoire de l'OTAN, a déclaré le président américain dans le bureau ovale. Ce dernier a parallèlement indiqué qu'il envoyait ses émissaires Jared Kushner et Steve Witkoff à Moscou et à Kiev avec une proposition pour mettre un terme à la guerre en Ukraine. Nous les avons envoyés pour voir si nous pouvions faire avancer les choses. Et il y a une bonne chance pour que nous y parvenions, a affirmé le locataire de la Maison-Blanche aux journalistes présents sur place. Liban, l'armée israélienne a intensifié ses frappes vendredi soir au Liban, faisant au moins 3 morts et 23 blessés dans le sud de l'est du pays, selon un bilan provisoire du ministère de la Santé. Malgré une trêve avec le Hezbollah pro-iranien, le ministère a fait état de frappes nocturnes sur 5 localités situées dans les régions méridionales de Tir et Nabatiyé et dans la Bekaa, dans l'est du pays. Ces frappes interviennent après qu'Israël a annoncé jeudi soir avoir pris le contrôle de la crête montagneuse Ali Taher, qui servait de position stratégique au mouvement pro-iranien Hezbollah à Nabatiyé. L'armée va désormais y renforcer ses positions pour empêcher l'ennemi de reprendre position dans la zone, a déclaré le ministère israélien de la Défense Israël Katz. 2 jeunes hommes ont été pris pour cible alors qu'ils circulaient en moto à Nabatiyé, a rapporté l'Agence nationale d'information ANI officielle, un bilan que le ministère a confirmé. À Tir, dans le village de Hermadié, situé à plus de 10 kilomètres de la frontière, une personne a été tuée et 15 autres blessés, dont 6 secouristes, 3 femmes et 2 enfants dans une frappe israélienne, selon le ministère. Cette frappe a visé une maison, selon l'agence ANI. Une autre a également touché l'est du pays, généralement épargné depuis l'accalmie relative, blessant un Syrien dans l'ouest de la Bekaa, a indiqué le ministère. Les affrontements ont diminué depuis juin à la suite d'un protocole entre les États-Unis et l'Iran, parallèlement à un accord cadre entre le Liban et Israël. Mais Israël poursuit ses frappes et bombardements sporadiques dans le sud où il continue d'occuper une bande frontalière d'une dizaine de kilomètres.
Haïti. Des spécialistes en sécurité publique expliquent que les gangs ont intensifié les kidnappings afin d'augmenter leurs revenus. L'économie criminelle fonctionne à plein régime. Notre monsieur Réginald Delva, estimant que les chefs de gang ont maintenu leur mode opératoire dans la région métropolitaine de Port-au-Prince. Les gangs ont mis en place une logistique leur permettant de retenir leurs victimes dans des lieux de séquestration pendant plusieurs mois. Les zones sous contrôle des gangs sont utilisées en priorité parce qu'étant inaccessibles aux forces de l'ordre, M. Delva signale que récemment, les unités spécialisées de la police étaient parvenues à libérer un otage se trouvant dans une zone accessible. Plusieurs quartiers de la capitale sont toujours sous contrôle des gangs. Les maisons inoccupées servent de lieux de séquestration. Au cours des derniers mois, les gangs ont entrepris des stratégies audacieuses en séquestrant des victimes dans des maisons inoccupées ou même sur des terrains vides. Récemment, les forces de l'ordre ont appréhendé un criminel récidiviste qui se faisait passer pour un agent immobilier alors qu'il était impliqué dans la séquestration de victimes. Face à cette situation, l'ex-policier des forces armées d'Haïti considère que la réouverture des routes et la récupération des territoires perdus doivent être des priorités. À son avis, une vraie consolidation des espaces récupérés implique l'accès aux services sociaux de base dans ces zones. La présence policière ou militaire n'est que la première étape de la consolidation. L'ancien ministre de l'Intérieur appelle à la vigilance autour du phénomène des maisons inoccupées. De nombreux citoyens ont fui le pays à cause de la crise sécuritaire et dans plusieurs cas, leurs maisons sont utilisées comme lieu de séquestration. Les citoyens et les autorités locales doivent veiller au grain afin d'alerter les forces de l'ordre. Des gens n'ayant ni droit ni qualité ont parfois la charge de ces meubles. De l'avis de M. Delva, il faut en finir avec ces mécanismes informels afin de s'assurer de l'intégrité des professionnels impliqués dans la gestion des immeubles. Dans d'autres cas, des gardiens sont des complices des gangs et utilisent la maison comme lieu de séquestration. De plus en plus, personnes vulnérables sont attirées par l'économie criminelle, misant sur une certaine léthargie des forces de l'ordre. Ces gens se sont tentés par des gains faciles, dit-il, exhortant les citoyens, notamment les propriétaires résidant à l'étranger, à vérifier les antécédents de ces personnes auprès de la police judiciaire. Le spécialiste en sécurité publique croit que les statistiques communiquées sur le phénomène du kidnapping sont en deçà de la réalité. À son avis, plusieurs parents refusent d'alerter les autorités policières en redoutant que leur démarche soit connue des criminels. De plus, ils s'inquiètent que de plus en plus de personnes ayant été séquestrées expriment un sentiment de peur même après leur libération. Dans le lieu de séquestration, ces gens sont tués. Conscience du pouvoir réel des chefs de gang. Enfin, ces victimes deviennent, malgré eux, des porte-parole des gangs et ne peuvent fournir des informations
pouvant permettre la capture des malfrats. En outre, M. Delva craint que des victimes n'aient divulgué des informations ayant favorisé d'autres enlèvements. Cette hypothèse permet d'expliquer des enlèvements en série dans des entreprises ou des institutions. Voilà qui complète le bulletin d'actualité internationale de Voix Tropicale ce samedi. Merci beaucoup de nous avoir suivis. C'était le Chopin pour le bulletin d'actualité internationale de Voix Tropicale à l'antenne de CISM 89,3 FM La Marge.

Hélas que dans nos cœurs se lève une tempête, ce n'est pas nécessairement parce qu'il n'y a plus d'amour, c'est simplement que la tendresse n'était pas au rendez-vous au moment où il le fallait. Car il ne faut jamais désespérer. Qui sait si demain ne nous réserve pas des joies qui sont aujourd'hui inconnues. Petit morceau de sagesse tiré des réflexions par Francine Cetamon. Quant à la parole qui fait jaillir la lumière, qui donne la clarté spirituelle, l'intelligence, la sagesse et la paix intérieure, aujourd'hui, elle est tirée de Proverbe 11, verset 6, qui dit « La justice des hommes doit les délivrer, mais les méchants sont pris par leur malice. » Ce verset souligne l'importance de la droiture et de la justice dans la vie. Les hommes justes sont protégés par leur intégrité, tandis que les méchants sont capturés par leur malice et leur désir. Ce passage met en lumière les conséquences de la conduite honnête et la sécurité la protection et la sécurité de l'individu. Je reprends une dernière fois la parole de ce samedi. Tiré de Proverbe 11, verset 6. La justice des hommes doit les délivrer. Mais les méchants sont pris par leur malice. Ce verset souligne l'importance de la droiture et de la justice dans la vie. Les hommes justes sont protégés par leur intégrité, tandis que les méchants sont capturés par leur malice et leur désir. Ce passage met en lumière les conséquences de la conduite honnête et de la tromperie et rappelle que la justice est essentielle pour la protection et la sécurité de l'individu. Et parole tirée de Proverbe 11, verset 6. Et voilà, fidèles amis, auditrices, auditeurs, internautes, c'est ainsi que se termine notre balade du samedi à bord du train de la tendresse matinale et de voix tropicale. Au nom de toute l'équipe de CISM et de voix tropicale, je vous dis un gros merci de nous avoir accompagnés de 9h. Jusqu'à cette seconde où je vous parle, je vous souhaite de passer une excellente fin de semaine en toute sécurité. N'oubliez pas que la modération a bien meilleur goût. Par contre, si vous prenez un verre, ne prenez pas le volant. Si vous prenez le volant, ne prenez pas un verre. Il y a aussi le cellulaire à ne pas utiliser quand vous conduisez, que ce soit pour parler ou envoyer un texto. Autre chose, si vous fumez du pot, ne prenez pas le volant. Si vous prenez le volant, ne fumez pas du pot. Voilà. Ne quittez pas l'antenne, restez branchés pour la suite de la programmation du CISM avec Elkin Polo. Quant à moi, je vous donne rendez-vous la semaine prochaine, si Dieu le veut, même heure, même poste, CISM 89,3 FM, La Marche. Allez, passez une très bonne longue fin de semaine de la fête du travail. Soyez prudents. Allez, je vous aime. Ciao.

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0: Ramón, el mejor ambiente, la mejor música y la complicidad de ustedes, señores, la complicidad que ustedes tienen, ¿verdad? Al reportarme sintonía, al decirme qué es lo que están pasando, dónde están, qué es lo que están haciendo, qué es que ustedes están trenfando, vraiment, ça c'est la meilleure partie de l'émission. Quand vous m'envoyez des messages, que ce soit par le WhatsApp, 438-500-1246. Évidemment, des réseaux sociaux, El King Polo, El Show, que ce soit Instagram, que ce soit Facebook. Taguez-moi sur vos stories. Qu'est-ce que vous faites? Qu'est-ce qui se passe, Montréal, de votre côté? Comment vous êtes en train de passer ce samedi 5 septembre en ce long week-end de la fin du travail? Êtes-vous en train d'en profiter ou êtes-vous évaché chez vous là en ce moment? Qu'est-ce que vous faites? C'est quoi vos plans? Qu'est-ce qui se passe aujourd'hui, demain? Car même si c'est la fête du travail, il y en a qui travaillent, il y en a d'autres qui travaillent pas. Et puis lundi, ceux qui ont congé, ben profitez-en pour vous reposer. All ready! Et nous autres, il n'y a pas de repos, il n'y a pas de répit. On est là jusqu'à 5 heures, comme je vous ai mentionné, avec la meilleure ambiance, la meilleure musique, tout ce que vous voulez. Hein, en musique latino-américaine, et puis l'information, Wilson Guerrero qui nous amène justement de l'information excellente, hein, pour ce beau samedi. Puis il y a une certaine tradition dans notre très chère Colombie que je ne sais pas à quel niveau on est si différent du reste du monde, mais celle-ci, je suis pas mal certain qu'on est pas mal différent. Parce que, évidemment, hein, quand que vient le temps des fêtes, ben, c'est au mois de décembre. Puis quand on arrive Noël, ben, on fête Noël. Puis le jour de l'an. Puis, tu sais, ça finit là. Une journée. Il n'y a rien là. Mais non. Il y a quelqu'un quelque part qui a eu la. Pour ceux qui aiment ça, la brillante idée de que. Non, non, non. Les célébrations du temps des fêtes, là, ça commence pas au mois de décembre. Ça commence au mois de septembre. Il y a un malade qui a voulu justement débuter ça, puis il en a fait, c'est un gars de radio, Mike Char, hein, de la station Olympica Stereo, qu'il fait les voix de jingles, voice personality et tout ça, puis il a décidé, bon ben là c'est quoi, qu'est-ce qui se passe Lola, qu'est-ce qui se passe, aïe aïe aïe, on va-tu la raconter celle-là, ben oui on va la raconter already, juste pour conclure. Fait anecdotique, ça fait quoi, au moins une trentaine d'années facilement, là, qu'en Colombie, il y a un jingle qui roule, puis c'est parti de cette station-là, en Barranquilla. Par la suite, ben, ça a fait comme la poudre, là, ça s'est répandu pendant toute la Colombie. Ben, qu'est-ce qui est arrivé? Ben, ça dit de même, de septembre, se siente que viene diciembre. Ben, c'est ça. Du mois de septembre, on sent que décembre s'en vient. Mais c'est l'énergie que le gars y met. On va la faire jouer tantôt. On va essayer de la trouver dans pas long. Mais c'est l'énergie que ce gars-là y met que ça fait comme « Hey boy! Hey boy! » Ça me donne-tu envie d'arriver au mois de décembre? Ben oui, il y a de la très bonne musique latino-américaine, hein, pour célébrer le temps des fêtes. Fait que est-ce que je vais vous agacer pendant tous ces mois-ci? J'aimerais bien ça, hein? J'aurais un malin plaisir de le faire. Mais non. Mais à moins que le public demande, écoute, moi, c'est démocratique, hein. Si vous m'écrivez, écoute, Elkin, oui, on embarque avec toi. Shoot-nous-en un petit peu de la musique. Pas à sortir, justement, de tes oreilles, là. Mais shoot-nous-en. Bon, ben, si vous me laissez, si vous me donnez le feu vert, on y va. All ready. Ben, on y va tout de suite. Là. Vu qu'on était avec la cumbia, ben oui, on était avec la cumbia, fait qu'on va en profiter tout de suite, mesdames et messieurs, on va y aller tout de suite en musique. Rappelez-vous, numéro de téléphone pour nous rejoindre, 514-343-2476, numéro de téléphone pour nous rejoindre, 514-343-2476, ben oui, c'est ça, c'est ce que j'ai dit, on me regarde tout croche ici de mon bord. Puis sinon, sur le WhatsApp, 438-500-1246, j'envoie des salutations tout de suite à... Mi hermanito Kiko, que siempre anda reportando sintonía con nosotros. Ya saben que estamos aquí acompañándolo con lo mejor de la música.
1: Dímelo, mi hermano, el King Polo, el show.
0: Así mismo, claro. ¡Nos fuimos, como dice!

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0: Muchísimas gracias, un aplauso muy grande para nuestra hermosa Paula Ríos.
1: Señores,
0: quiero que suene, que se escuche.
1: Nos vamos a un cortecito comercial que ya volvemos aquí en el show más completo, el Kim Polo.
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0: Bon, ben, je vous annonce, messieurs, dames. Salutations, Annie Calamia, qui m'informe qu'à dans quelques minutes.
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0: Notre équipe de Balmol, hein? Notre équipe de Balmol. Les séismes affrontent les as de la presse canadienne. Puis par mes sources d'information, mes leaks, on me dit que Annie, c'est notre catcher. Je dis ça en anglais, là, on s'entend, c'est le receveur, mais je sais pas si c'est bien le dire en bon français. Quand c'est une femme qui est catcher, est-ce qu'on dit quand même receveur?

0: 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Troisième heure de conclu. Hey! Avec Andy Rubal de Montréal para el mundo. Baila y confía. Danse, puis tout ira bien. Don't worry. Confía, confía. Eso. Salutations à toute la gang, à l'équipe de Séisme, l'équipe de CISM, l'équipe de balle de CISM qui affronte un match avec l'équipe de la presse canadienne du côté du parc La Fontaine. All right, on part tout de suite avec un bloc publicitaire, puis on vous revient tout de suite après ceci, c'est même sur la marge, 89,3. On vient pour la dernière heure. Let's go.
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Bonsoir tout le monde, bienvenue à une nouvelle émission de Change le Beat. Vous connaissez la formule, au micro DJ Zoo, à la console DJ producteur Mario Gallego, et nous accueillons des invités d'un peu partout dans le monde après avoir laissé la scène ou bien offert la scène de notre émission à trois Américains. J'aimerais vous remercier beaucoup DJ Mikey Town de San Diego, DJ Adam Rios de New York, DJ Ray Vasquez, New York aussi. Nous revenons sur Montréal pour encourager un des nôtres. C'est la première fois qu'il est avec nous. Il se nomme DJ Schweyers, producteur et DJ de Montréal. Et je parlerai un peu plus de sa biographie à mi-parcours dans l'émission. Mais pour l'instant, place à la musique encore une fois. Merci à mes invités précédents. Welcome. Bienvenue à DJ Schweyers, notre invité d'aujourd'hui sur Change le Beat.

première fois avec nous ici sur Change le Beat. Je vous ai présenté DJ Schreyers au début de l'émission. Donc comme promis, on revient toujours un peu sur sa biographie pour ceux qui ou celles qui ne le connaissent pas. D'origine de Montréal, l'univers sonore navigue avec fluidité dans les territoires les plus deep et hypnotiques de la musique électronique. Il puise son inspiration dans la deep et organic house, minimal tech, dub, acid et aussi techno. Et donc au fil des années, il a développé une approche distinctive de la musique électronique. Il a mixé aussi, il a été entendu sur l'international avec des labels tels que notamment Vue 2, basé à Los Angeles, Flat Belly The Recordings à Hong Kong. Il s'inspire des DJ tels que Enemy, Seth Troxler, ou que j'adore, Tim Green, Fritz Carlton, entre autres. Puis son inspiration dans un vaste éventail de musique électronique très underground. Il a mixé au Salon Daomé, au Portail Festival, Il Sony, Club Pelicano et au Cabaret Berlin. Ces expériences lui ont permis de développer une identité qui dépasse celle du simple producteur ou DJ. Il est avant tout un artiste profondément connecté à la culture de la musique électronique et la communauté qui l'entoure. C'est pour ça qu'on l'aime beaucoup quand il se retrouve derrière une platine. Aujourd'hui, il pousse sa vision plus loin avec ses productions. Parallèlement à son label, il travaille également sur Waterfront, un nouveau projet coproduit avec un coproducteur ayant pour émission de mettre la lumière et de pousser les talents locaux. Donc ça, on apprécie beaucoup. Comme je vous l'avais dit, on invite des DJ internationaux, mais on aime bien aussi encourager les nôtres. Donc bravo à Waterfront. Bref, voilà un peu le résumé des accomplissements de DJ Schreyers, invité aujourd'hui sur Change le Beat. Encore une fois, merci de nous être fidèles après de longues 15 années. Et on va continuer à le faire tant qu'on sent que vous êtes de l'autre côté de nos consoles sur Montréal ou bien. J'aimerais remercier aussi ceux qui nous écoutent à l'international. Je reçois toujours des échos. Donc merci à tous et à toutes. Et pour l'instant, place à la musique, DJ, producteur, Schreyers, aussi auteur du projet Waterfront.

Merci beaucoup à notre invité de la semaine, première fois ici sur Change le Beat et sûrement pas la dernière. Je vous rappelle, il est le fondateur des projets Waterfront ainsi qu'un label, pardon, j'ai oublié de le mentionner un peu plus tôt dans sa biographie, West South Records. Il est de Montréal, nous sommes très fiers donc d'avoir accueilli on ce samedi soir DJ Schreyers. La semaine prochaine, nous allons avoir le grand retour de Mike Perras, qu'on ne présente plus, donc j'ai bien hâte de l'accueillir à nouveau. Pour l'instant, bon samedi soir et à tous et

à toutes, merci beaucoup d'avoir été à l'écoute de Change le Beat. Merci à mon partenaire Mario Galigo, à tous les auditeurs et auditrices. N'oubliez pas, il se place plein de choses encore à Montréal tout au long de l'été. Donc on essaie de saupoudrer un peu vos agendas avec des programmations qui sont intéressantes. Donc je sais que au début de l'automne, il y aura le grand retour de Louis Vega dans ce mystique endroit sur Saint-André. 1439 Saint-André, s'appelle House Kitchen, je pense, et il sera accompagné de sa conjointe, nul autre que Anane, qui est aussi un très très grand producteur, en plus d'être une excellente DJ. Donc voilà un peu à moyen et long terme les projections qu'on veut vous partager. Mais sinon, il y a plein de choses qui se passent autour du stéréo ces derniers temps. Je pense que la semaine dernière ou la semaine d'avant, il y avait Hernan Catano qui était là. Il y avait aussi au pique-nique électronique Danny Tenaglia. Donc malheureusement, j'ai pas pu y aller, mais pour ceux qui ont été, je suis sûr que vous avez eu du très très bon temps. Donc voilà. Bonne soirée à tous et à toutes, et on vous retrouve la semaine prochaine pour une nouvelle édition de Change le Beat.

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1: Et bonsoir à tous, bienvenue dans Faites Entrer un DJ, j'espère que vous allez bien. Alors vous allez écouter cette émission samedi 27, si mes calculs sont très bons. C'est une émission qui est prête à enregistrer. Si vous avez suivi un petit peu l'actualité de Faites Entrer un DJ, bah voilà, on a délocalisé un petit peu les studios pour tourner une petite émission spéciale à la Guinguette, qui est une petite soirée en collaboration entre Sans Façon et Cadence. Et là, pour mes plus grands aficionados de Faites Entrer un DJ, bah vous l'avez compris, la soirée Guinguette, on en a déjà parlé il y a 2 semaines. On avait fait une superbe émission, c'était absolument incroyable. On avait Mario de Room, on avait
2: Nathan de Cadence.
1: Nathan, et on avait Alban, on avait Cadence. Et on avait Sans Façon, c'était absolument formidable. Et aujourd'hui, on délocalise, comme vous l'avez compris. On est avec Simon, on est avec Robin, on est avec François. Les gars, comment ça va?
2: Ça va très bien, là, la fatigue commence à se ressentir, mais c'est que le début du grand chelem, donc on est là.
1: Robin?
3: Ça va super bien, très fier du début de ce rendu. L'événement commence, maintenant il n'y a plus qu'à dérouler et il n'y a plus qu'à lancer tout ça. Et let's go.
1: Et mon cher François, comment ça va?
4: Ça va bien, heureux d'être là. Heureux d'être heureux et hâte de voir ce que ça va donner ce soir. J'espère qu'on va brûler cette salle, mais c'est ça.
1: Niveau fatigue, on est à combien là? Combien sur 10?
4: Moi j'ai fait une sieste juste avant, parce que sinon j'étais très fatigué, donc ça va bien. Là je suis à 7 de forme.
1: Robin, est-ce qu'on juge un peu?
3: En forme, fatigué oui, dormi pas tant, mais en forme toujours là.
1: Mon cher Simon?
2: Moi j'atteins le 9,5 de fatigue imminente, donc je pense qu'après l'émission ça va être le petit crash pour moi, mais... On sera en forme pour la deuxième partie de la soirée.
1: Alors, c'est pas la première soirée que vous organisez, c'est pas la première soirée que vous mettez en place. Est-ce qu'on s'habitue un petit peu à cette fatigue d'organisation? Est-ce qu'il n'y a pas aussi de l'adrénaline qui prend le dessus?
2: Je parlais pour moi, l'adrénaline, ça me booste à fond. Mais ça fait quand même un petit bout que j'en ai pas fait. Et je t'assure que je commence à vieillir, je crois, je le sens, mon corps il craque dans tous les sens. Donc. On n'a plus trop l'habitude, mais en même temps ça fait toujours autant plaisir, mais surtout genre voir le résultat final. Et ce que je préfère, c'est le démontage à la fin quand on est tous en autopilote. Ça c'est plaisant, ouais.
1: Robin?
3: On la cherche, c'est sûr et certain qu'on recherche ça, c'est ce qui nous fait carburer aussi. Et c'est pour ça aussi qu'on organise l'event, c'est qu'on aime ça, on sait que c'est ce qui nous maintient. Et on veut que ce soit jusqu'au bout, que tout soit parfait, tout soit mis. Hop là, ça commence à faire beaucoup. Mais c'est ça, on s'y habitue pas, on sait ce que ça va être, mais à chaque fois c'est une surprise parce que chaque événement a son lot de surprises aussi. Là.
1: Et mon cher François?
4: Bah, je pense qu'on a tous la même réponse. On est à la recherche de l'adrénaline dans ce genre d'événement. Nous, on l'a constamment du début à la fin dans la préparation et jusqu'à la dernière minute, jusqu'à ce que tu passes le pas de ta porte. Mais je pense que c'est un bonheur et comme disait Simon, là on vieillit, on approche de la trentaine, ça se ressent. Moins d'événements, mais plus qualitatif et plus répartis sur plusieurs jours pour pouvoir continuer à vivre avec.
1: Alors, c'est un peu les événements formidables d'organiser une soirée comme ça et de délocaliser aussi une émission. Rodrigue. C'est que derrière... Rodrigue, oh là là là là, on a Nathan et Quentin qui nous envoient un petit... comment on peut appeler ça? Un petit mannequin magnifique?
5: Un mannequin facette.
1: Les gars, comment ça va?
2: C'est une petite mascotte de Cadence, un travail de sueur et de forçat, je crois que ça se dit. Hein.
1: Il y a eu du travail qui a été fait sur ce
2: 60 heures, c'est ça, 60 heures de travail sur ce mannequin.
3: 16 heures de travail à 4 personnes dessus. C'était un petit projet, ouais, ligne par ligne, ça a été un projet qu'on s'est dit, ça serait le fun, on pourrait faire ça. Au début, on devait faire que la tête, et puis comme vous pouvez voir, bah, je crois qu'on s'est pas arrêté à que la tête. Et on est très fiers du résultat, très très fiers de Rodrigue, mais on y a laissé des points de vie sur celui-là aussi. Là.
1: Est-ce qu'il vous accompagne à chaque soirée?
3: Il nous accompagne à date depuis qu'il a été fabriqué, il nous a suivi à chaque soirée, on lui trouve toujours son spot, il doit venir. Il doit venir, c'est... Waouh. Je commence à aimer ça. Il doit venir. Ça nous fait plaisir qu'il soit là et il rayonne.
1: Alors, est-ce que vous pouvez me parler un petit peu du projet de la Guinguette? D'où ça vient? On en a déjà parlé dans la première émission, la première édition qu'on a fait pour ces petites éditions spéciales faites entre un DJ, X, Cadence, Sans Façon et Room, bien évidemment. Est-ce que vous pouvez me présenter un petit peu ce projet et surtout cette collaboration entre deux collectifs qui sont quand même assez proches et assez copains, quoi?
3: La Guinguette, c'est parti d'un projet en fait où on avait des lieux, on avait un lieu, on avait ce lieu-là, et c'est un peu peut-être la seule et unique fois qu'on aura la possibilité. Donc l'année dernière on a fait dans le loading dock, donc on voulait le refaire, mais c'est peut-être la seule et unique fois qu'on pourra faire quelque chose dans cette pièce-là de ce bâtiment-là, parce que moi c'est un endroit où donc je suis en contact avec le propriétaire et il a toujours été réticent à faire des événements, et on a eu l'opportunité de le faire cet événement-là aujourd'hui, et j'ai dit ok, bah à quoi je veux que ça ressemble cet événement s'il est fait ici. Il y en a plusieurs qui l'avaient déjà vu cette pièce-là, la cage, et qui avaient dit ok, un jour on fera un événement là-dessus. Et donc là, le fait d'avoir l'opportunité, ça a fait comme forcément claque dans ma tête. J'ai dit ok, les seules personnes qui le connaissent, c'est Room Sans Façon et nous, Cadence. Donc let's go. Bah, comme tout le monde connaît cet endroit-là et que tout le monde veut faire de quoi dans cet endroit-là, bah, autant faire un truc tous ensemble. Et juste on réunit des copains, on essaie de faire quelque chose, on a envie de faire quelque chose, on envoie et puis let's go.
1: Simon, est-ce que tu pourrais nous présenter un petit peu ce lieu magique quand même qui va être l'endroit de la grosse soirée de 22 jusqu'à 4h du matin?
2: Donc pour la soirée de 22 à 4h, on vous accueille dans deux salles. La salle plus chilling zone avec le bar et puis une petite ambiance vraiment pour se reposer. C'est là où je vais aller dormir tantôt. Et puis après, on a vraiment la salle maîtresse où Room nous a fait un travail de incroyable sur les lights. Vous allez voir ce soir, ça va être malade. On a fait tous les presets hier soir au milieu de la nuit pour voir ce que ça donnait, et puis ça rend vraiment bien. Là le système son il est branché derrière Rodi Rig, il est prêt aussi et calibré pour vos petites oreilles, pour le bien de tout le monde. Et puis derrière la caméra il y a le spot DJ. On a un peu voulu changer les règles du jeu pour tout ce qui est emplacement du DJ. Donc là ce coup-ci on met le sound system en avant, les DJ cachés derrière un voile, on verra que leurs ombres. Et puis les gens pourront choisir leur spot s'ils préfèrent danser face donc aux ombres du DJ ou plus face au son, suivant leur passion et puis leur kiffance du son genre.
1: François, toi qui es DJ, est-ce que tu peux nous parler un petit peu aussi de ça c'est pas quelque chose qu'on voit souvent quand même dans les soirées, d'avoir le DJ caché. C'était quand même un truc qu'on voyait beaucoup à l'époque dans les soirées 90, 2000, etc., où on mettait le DJ un peu en second plan parce qu'on on mettait plus d'importance sur la musique. Toi en tant qu'artiste, qu'est-ce que ça va influer sur ta performance?
4: Personnellement moi j'ai hâte. C'est moi le monde de la nuit, je l'ai commencé un peu dans les free parties en France où c'est beaucoup ça, il y a le mur de son, t'es là pour la musique, t'es là pour le son. Le DJ il est sur le côté, c'est lui qui s'occupe de tout, mais t'as pas besoin de le regarder en fait pour kiffer ta soirée, t'as besoin juste du son, d'être avec tes copains, donc d'avoir un espace pour danser. Et moi j'ai toujours trouvé qu'avoir un DJ devant soi, c'est le fun. Moi je regarde beaucoup ce qu'ils font, mais ça me déconcentre beaucoup de la musique. Enfin je suis moins à vivre l'expérience, je suis en train de vivre techniquement une expérience en regardant le DJ, mais bref. Là, on est derrière, donc on est à l'aise. Moi, j'aime ce qu'on a. Ils ont mis les draps blancs comme ça. On va avoir notre espace à nous. Personne nous voit. T'es un peu comme dans ta chambre à faire ce que t'as envie. Tu fous le bordel que tu veux, t'envoies ce que t'as envie. Il y aura peut-être des vinyles qui se passent. Il y aura peut-être n'importe quoi qui se passe, on sait pas. Ça va rester derrière le rideau et les gens auront juste les oreilles en fait pour kiffer leur soirée et la vibe. Et je trouve ça malade. Parce que ça laisse plus de place à de l'interprétation pour chacun, je pense.
1: Le fait de pas voir la foule, est-ce que ça va pas aussi potentiellement te déranger? Parce qu'au final, t'es pas vraiment au courant de ce qui se passe. Est-ce que les gens aiment? Est-ce que les gens prennent? Est-ce que les gens vont me suivre pendant une, deux heures, trois heures? Est-ce qu'il n'y a pas une petite peur quand même?
4: Je pense qu'il y a une petite peur. En même temps, je pense qu'on... On a hâte de voir ce que ça donne. En fait, c'est un peu la première aussi pour nous. Moi, je vais aussi quand même zioter un petit peu au-dessus du drap. On a un petit espace pour glisser un œil, voir comment ça se passe, comment ça réagit. Sûr que tu auras peut-être moins de contact avec la foule, mais peut-être plus d'opportunités de créer une vibe que tu as vraiment envie d'amener. Et si ça suit pas, on rebondit. Si t'en as rien à foutre, t'en as rien à foutre. Mais c'est ça, on va juste se laisser porter et voir ce qui se passe.
1: Mon cher Simon, vas-y.
2: Puis hier soir, en faisant les tests de lumière avec Room, on a pu voir que nous autres DJ, on peut quand même voir la salle.
1: Okay.
2: Donc c'est pas flou, on voit pas voir nous aussi les têtes, mais on peut voir quand même les corps qui se déhanchent. Puis par contre à l'opposé, eux ils vont pas nous voir parce qu'on a des lights derrière dans le dos. Donc on va avoir quand même une ambiance, tu sais, on pourra la capter je pense en tant que DJ, mais on pourra pas genre faire coucou à nos potes genre par exemple.
1: Qui a eu l'idée justement cacher le DJ, le mettre derrière?
2: Je pense que c'est un travail commun. C'est une idée de tout le groupe. On a passé quand même plusieurs heures avant de lancer un setup. On se pose tous avec OK, let's go. qu'est-ce qu'on fait, comment on le fait. Puis Robin, je pense que tu veux nous expliquer cette conclusion.
3: On avait beaucoup d'espace. Mine de rien, la salle est très grande. Donc on avait l'opportunité de mettre les DJ, le système son, tout ce qu'on voulait, n'importe où. Et donc après plusieurs discussions et de la démocratie, on y est allé avec le fait de vraiment opposer le système son et les DJ pour vraiment avoir ce truc de ok, les DJ sont vraiment cachés, si tu veux voir les DJ tu te retournes mais tu seras dos au son, ou alors tu kiffes le son et tu seras dos au DJ. Il fallait faire un choix et c'était ça. Les danseurs vont faire des choix, ils vont avoir ça, mais le but c'est vraiment d'avoir ce système son. On met aussi en lumière ce système son qui est une première sortie pour lui, c'est sa première fois ce soir, et puis bah let's go, il rentre directement dans le lourd.
5: Alors une grosse particularité de la soirée, c'est qu'il y a un système son qui a été fait main, avec beaucoup de travail par toi, mon cher Simon. Est-ce qu'il y a eu des gens qui t'ont aidé sur ce projet?
2: Je pense qu'il y a l'équipe de Cadence qui m'a aidé, mais il y a aussi Léo et Arthur, deux gars avec qui on porte vraiment le projet, qui sont pas là ce soir malheureusement. Il y en a pour le boulot et pour les vacances, ils sont partis en déplacement, donc vas-y, représente. Et puis on a eu pour le son là aussi, parce qu'on n'a pas eu le temps de construire la totalité du son qu'on veut, il y a l'ami Pied qui nous prête une partie aussi pour les tops, etc. Donc gros big up à lui, merci full de nous dépanner pour ça.
5: Pour toi, c'était quoi l'importance de construire au final un système son?
2: Je trouve, je sais pas, c'est un petit genre rêve de gosse. Genre dans ma liste de ok, je veux quand je fais de l'événement avoir des trucs vraiment précis. Il y a le sound system qui est super important pour moi, et on a toujours beaucoup parlé avec les amis en mode venez, on fait un sound system etc. Et puis après un jour là, c'était en mode bon bah cet hiver j'ai pas trop de projets, bah let's go se faire un petit projet clé en main comme on dit, qui dure une ou deux semaines. Résultat, bah ça dure pas une ou deux semaines, on lâche des larmes et tout et tout. Mais on a beaucoup d'amis qui viennent nous donner un petit coup de main, que ce soit peinture, ponçage. On a des amis aussi du camp de Lost It Burn avec qui je suis, qui s'appelle Kermesse, qui nous ont aidés aussi là-dessus. Donc je pense que c'est aussi un travail, et c'est ça ce que j'aime dans ce genre de projet, c'est un travail d'amis où oui, on est peut-être un cœur qui porte le projet, mais on a genre des bras partout, on a des jambes partout qui viennent nous donner un coup de main.
5: Alors j'ai bien aimé, t'as quand même utilisé le mot ami. Aujourd'hui, la scène musicale électronique, entre gros guillemets, se professionnalise encore plus, part dans des choses qui sont de plus en plus déconnectées avec le public. Et bon, on a un exemple aujourd'hui, un contre-exemple, c'est qu'il y a une soirée entre copains, pour les copains, où on va essayer d'inviter le plus de monde possible pour que le plus de monde possible puisse découvrir un petit peu cet univers. Pourquoi c'est important pour vous de garder aussi ce côté perso, intime, et bah, on crée une soirée entre copains pour l'ouvrir aux gens et pour un peu montrer un univers qui nous est très proche?
4: Je pense... Moi j'aime, enfin même dans le groupe, je considère qu'on aime tous donner énormément. On a reçu énormément, c'est dans notre vie, via des événements. Je pense il y a 5-10 ans c'était beaucoup plus facile, beaucoup moins de coûts, il y avait beaucoup plus d'événements, beaucoup plus léger en fait. Et moi personnellement j'ai ressenti une grosse pression de la scène les dernières années, où ça t'optimise en fait, tu rentres un peu dans une dimension capitaliste de la musique pour des événements, mais pour kiffer, alors qu'on est censé faire des trucs un peu underground. Malheureusement, moi je suis un système capitaliste dans ma vie, je rejette un peu ça, donc moi ça me permet de m'évader, ça me fait plaisir de donner mon temps, mon argent et mon cœur en fait, juste pour créer des événements comme ça et juste faire kiffer les gens. Et je sais qu'on donne beaucoup, on vise pas forcément faire de l'argent, c'est rare, ça n'a jamais été même, mais on aime ça, et rien que les sourires et les souvenirs que t'as à la fin, c'est un bonheur, ça dure des années, et moi c'est ça que je veux ramener avec moi dans ma vie, tu vois.
5: Robin, qu'est-ce que t'en penses ?
3: Je pense que c'est ce qui nous maintient aussi, le fait qu'on soit tous entre copains à le faire, cet événement-là. C'est qu'on le fait absolument pas professionnellement, dans le sens où on a tous du travail à côté. On fait ça que pour le plaisir. Donc de le faire avec des copains, bah, ça augmente aussi ce plaisir-là. Parce que bah, tout le monde est motivé, il n'y a pas de question de hiérarchie ou quoi que ce soit. Il n'y a pas de question non plus d'argent à la fin, parce qu'on ne le fait pas pour ça. Et heureusement, sinon on ferait pas d'événement. Mais il y a ce truc qui nous lie, qui est juste l'amitié et l'amour aussi du son. Et c'est ça en fait qui nous booste tous, qu'on se dit allez, on se met encore une heure, on se met encore un truc, alors que quand tu le fais pour le travail, bah, c'est pas du tout la même chose. Tu le fais pas du tout pareil, tu le fais pas du tout avec la même énergie, avec la même mentalité. Et là, on le fait vraiment, je trouve, avec une mentalité très saine. Et on a des rapports chacun entre nous qui sont très sains et très humains. Et c'est ça qui est hyper agréable, en fait.
5: Alors, vas-y François.
4: Si je peux rajouter un mot, moi aussi, j'aime la dimension de faire des projets avec tes amis parce que c'est pas que du bonheur. Il y en a, ils sont sous tension à des moments. T'en as dans le montage, des montages, ça va pas. Et donc, c'est intéressant de connaître les gens sous cet aspect-là, parce que l'amitié, c'est pas que du kiff. Ça peut être que du kiff, mais c'est important de se voir sous d'autres regards. Et à la fin, maintenant, on se fait tous un câlin quand c'est fini, on est heureux. Mais j'aime, moi, un peu traverser plein d'émotions avec des gens. C'est du partage.
5: C'est très beau, ça. C'est magnifique. Simon, tu veux dire quelque chose ?
2: Non, moi, je trouve que c'est toujours de la retrouvaille aussi entre amis. Les gars de Room, les gars de Sans Façon, même nous, entre Cadence, etc. Tu sais, on se voit pas genre quotidiennement. Et puis Room, ça faisait peut-être 5 mois que je les avais pas vus, honnêtement. Et ça me fait hyper plaisir de les revoir pour un projet comme ça. Genre, je suis en mode putain, c'est fou. Genre, notre amitié, elle est pareille. Nos idées, elles sont encore plus folles. Et la création qu'on sort à la fin, ça évolue de plus en plus. Puis pendant votre émission la dernière fois, les gars, ils parlaient de qu'est-ce que ça leur apportait de créer un événement et tout ça. Et je trouve que c'est ça, c'est la magie aussi, c'est pour ça qu'on le fait, c'est la magie de ce qu'on crée. Et créativement, moi, ça me porte aussi. Mon boulot de 7 à 5, de 8 à 5, c'est de 5 à 8, bref, vous avez compris, genre, c'est cool, ça me paye mes factures, genre, mais je pense que ce qui est ma passion derrière, c'est ce qui me maintient dans ma vie tous les jours. Et c'est ça, là, ce soir, c'est retrouver les copains que j'ai pas vus depuis longtemps, puis faire des projets comme ça.
5: Alors, c'est un peu le moment de la question clivante, la question qui va potentiellement faire débat. Aujourd'hui, on en pense quoi de la scène montréalaise ? Parce qu'on est en plein dedans, voilà, vous faites des soirées depuis longtemps, vous avez joué un peu partout, etc. etc. Tous les défauts de la scène, les points positifs de la scène, mais vous, aujourd'hui, c'est quoi votre avis sur la scène à Montréal ?
4: Ça a beaucoup évolué. Moi, de mes 7 années ici, je vois l'évolution. Il n'y a rien qui est pareil, que ça soit dans des progs de festivals un peu plus connus, comme le Picnic, où tu sais, il y a 8 ans, c'était de la frappe atomique. Cette année, depuis 2 ans, je suis déçu. Même si on s'y retrouve toujours, mais tu sais, c'est décevant. J'ai plus hâte à mes dimanches, en fait. J'y vais parce qu'il y a les copains, j'ai envie de boire un coup. Donc, je vois que ça évolue dans ce sens. Je pense qu'il y a eu une vague d'un certain courant musical qui a aussi balayé beaucoup de petits événements au profit de très gros. Ce qui est correct, c'est les tendances, c'est les modes. En même temps, je vois qu'on évolue tous. J'ai l'impression de voir de moins en moins de petits collectifs faire des choses. En même temps, nous, en étant établis depuis 1 ou 2 ans, et on est personne, c'est une galère. C'est vraiment une galère. C'est de plus en plus une galère, j'ai l'impression. La vie, c'est dur à côté aussi, donc ça demande beaucoup de temps. Donc, moi, personnellement, la scène, je la suis de moins en moins. Je vois pas trop ce qui se passe. Je sais pas trop. Mais il y a quand même des bonnes choses. Ça reste Montréal, t'as toujours des événements un peu à tous les goûts. Mais je m'y retrouve beaucoup moins, je pense.
5: En bas ?
3: Je pense que, comme dit Volko, ça a beaucoup évolué ces dernières années. J'arrive toujours à avoir du plaisir dans des événements. J'y vais plus de façon obligatoire. J'y vais plus consciemment. Je choisis plus les events, je choisis plus les programmations, les collectifs, les lieux. Tout est un petit peu plus choisi parce que, en effet, tout est devenu très cher. Les places pour faire des événements, ça a augmenté, enfin tout a augmenté, tous les coûts ont augmenté, donc les places ont augmenté, et donc c'est sûr que tout change, donc je fais moins d'événements, mais j'essaye de faire des événements plus qualitatifs, et à date, les événements où j'aime donner complètement de mon temps, c'est des événements comme ça. Pourquoi aller chercher, quand on veut créer une scène comme ça, on veut créer un truc qui ressemble à ça? C'est ça qu'on aime en tant que danseur. On fait cette soirée aussi parce qu'on est danseur avant tout, et à chaque fois on se dit ok, qu'est-ce que nous on aimerait si on venait ici, qu'est-ce que nous on aimerait voir, qu'est-ce que nous on aimerait écouter. C'est ce qui va se passer ce soir. On le fait parce qu'on aimerait être là à notre propre soirée.
5: Est-ce que c'est pas difficile de retranscrire ce qu'on aime dans une soirée, quand même, dans l'organisation d'une soirée?
3: Si, c'est très très dur, c'est très très dur, mais on essaye juste de le faire avec le cœur et en fait de respecter ce qu'on a dit dès le début. C'est quelque chose qui nous ressemble, et oui, on pourrait faire complètement autre chose, on pourrait faire quelque chose que les gens veulent et quelque chose qui rapporte de l'argent ou quelque chose comme ça, mais c'est pas forcément ça qu'on cherche. On cherche quelque chose qui nous ressemble et on cherche quelque chose qu'on aime faire et qu'on a envie de faire, et c'est ce qui sort.
5: Alors mon cher Simon, ne crois pas que tu vas pas passer sur cette petite question. Qu'est-ce qu'on en pense de la scène montréalaise?
2: Je suis arrivé en même temps que François, puis je pense à notre arrivée il y avait vraiment beaucoup plus de petits collectifs, mais comme François je décroche aussi un peu de tout ce monde là. Maintenant, bah, ça, je vais moins aussi en soirée parce que je trouve que c'est beaucoup plus du redondant. Nous, c'est une de nos valeurs, tu sais, que ce soit vraiment accessible, etc. Et en même temps, faire attention à notre crowd. Tu sais, genre, oui, on met des prix hyper bas, mais on veut aussi que nos valeurs elles soient maintenues dans notre crowd, que ce soit un espace bienveillant. Tu sais, pas qu'on accepte n'importe qui, malgré le prix, genre, déraisonnable par rapport à ce qui se fait sur Montréal. Maintenant, les DJ. Qui sont ici à Montréal, il y en a quand même de plus en plus, et il y a des DJ genre hyper talentueux. Donc force à vous, s'il y a des petits collectifs qui se lancent, bah franchement je soutiendrai toujours, parce que c'est hyper beau à voir. C'est des micro projets comme ça, et c'est hyper beau à voir. On a des copains qui poussent leur truc à fond. C'est cette transition où ils font leur truc sur leur bateau, etc., principalement cet été,
5: les croisières
2: exactement. Et ça fait vraiment plaisir à voir aussi comment ils évoluent, et ils sont en train de trouver leur place aussi dans ce monde là et ça fait plaisir à voir. En vrai c'est plaisant, mais est-ce que je trouve que la scène montréalaise elle évolue correctement? Les gros festivals, je vais te dire que non, genre c'est un peu de la conserve, du plus du mainstream, où maintenant on est plus tourné sur l'argent, etc. Les petits collectifs, je trouve, ils font encore des bengas, et puis je découvre encore des lieux, je découvre encore des salles genre qui sont folles, et qui travaillent aussi leur DA, genre le système. Pour toi, genre c'est, je crois que c'est commun presque. Ok. Stop. Enfin.
4: Le système dans lequel on est, moi je l'aime pas.
5: Ah là là là là, merci. Non mais oui, on peut le dire. Non, le système, ben, ouais, mais moi j'adorais le système, j'ai fait des soirées là-bas, mais peut-être depuis la rénovation, ils sont quand même passés dans un autre secteur, ils ont level up leur crowd, level up, en fait, et fermé aussi à certains collectifs, ouais, le fait de pouvoir faire des soirées là-bas.
2: Mais j'aime leur système son.
5: Oui,
2: du système, ça il est incroyable. Mais c'est ce que quand on y allait, c'est ça, la crowd, ben, je la connaissais pas avant, mais je trouve qu'elle était vraiment genre. C'était pas ma crowd. Et pourtant, les DJ qui sont passés pendant cette soirée-là, ils étaient malades. Genre.
5: C'était quoi
2: C'était une soirée de. Merde. Je sais plus. Bad sur moi. Shame on me. Mais c'était des artistes fous, etc. Il y avait Evita qui ouvrait la soirée.
5: Ok.
2: Et en vrai, c'était hyper niche, des bons DJ talentueux. Mais la salle, c'est ça, ça a un peu changé. Genre, c'est devenu un peu quelque chose qui. La salle, par exemple, ça ne correspond pas. Le système son, c'est incroyable. Les DJ qui étaient, c'était incroyable. Mais malheureusement, le lieu, oui, a changé, je pense. Et puis, je pense que maintenant, ils se sont mis dans un truc un peu plus exclusif d'une catégorie qui, moi, ne me correspond pas.
5: Robin, tu parlais tout à l'heure de la difficulté potentielle de trouver des salles. Puis surtout, c'est le fait que bah, cette salle-là, va sûrement y avoir qu'une soirée. Est-ce que tu penses qu'on pourrait changer la scène? On pourrait mettre à disponibilité plus de salles pour permettre à des petits collectifs de se lancer dans des petites soirées. Je pense notamment à la Chope. On embrasse.
3: La Chope, la Chope.
5: Est-ce que tu penses que c'est possible de changer un petit peu ce truc-là? Parce qu'au final, on tombe très vite à 4, 5, 6 salles grand maximum pour faire des soirées, et très peu de salles où on peut faire des soirées pas chères.
3: Je vis dans un monde utopique, donc je te dirais que oui, ça va changer si tout le monde a envie de changer. Mais c'est ce qu'on disait tantôt, les petits collectifs ont disparu. Maintenant, il y a beaucoup de gros collectifs, et les gros collectifs, ils sont capables de payer parce que ils sont aujourd'hui dans la scène montréalaise, ce qui fait qu'ils peuvent mettre des gros billets, ils peuvent sortir des 20 ou 25 000 pour une salle parce qu'ils savent qu'ils vont les rentabiliser, ce qui n'est pas le cas de petits collectifs, parce que si les gens viennent pas, c'est fini. Donc c'est un seul événement, le collectif est à moins 10 000 et merci au revoir, clé sous la porte, fin de l'idée. Donc c'est un petit peu le problème, c'est qu'il faut faire confiance aux petits collectifs pour que potentiellement après ils puissent se permettre des grosses salles comme ça. Mais aujourd'hui les grosses salles, comme tu dis, il y en a à peu près 5 ou 6 des salles connues environ à Montréal, et ils arrivent à louer parce qu'ils sont, ils sont les seuls dessus, donc ils arrivent à louer. Donc pourquoi ils iraient baisser leur prix puisqu'ils peuvent les louer à des gros événements? Donc c'est un peu le serpent qui se mord la queue, c'est que les salles veulent pas descendre parce qu'elles peuvent louer, les collectifs sont pas capables de se les payer parce qu'ils sont pas assez gros. Donc c'est, en fait c'est juste un cercle infini. Et oui, on peut y aller avec des nouvelles salles, il faut chercher, il faut aller démarcher les gens, il faut tout ça, mais ça prend du temps, de l'énergie, et c'est beaucoup de stops, c'est beaucoup de portes qui se ferment, c'est beaucoup de peur aussi de la part des propriétaires des salles, parce qu'une rave ça fait peur. Donc c'est ça, c'est tout en fait, changer un peu les idées préconçues des gens sur la rave et le monde de la musique, pour leur dire bah ça peut bien se passer, ça peut être très clean, il peut ne pas y avoir de drogue et des gens bizarres, et ça peut très très bien se passer d'organiser une rave dans n'importe quel bâtiment. Il suffit juste de le faire de façon clean, de façon safe, et faire confiance, encore une fois la confiance règne.
5: Alors mais pourquoi on continue, pourquoi vous continuez, pourquoi vous poussez à faire des soins alors qu'il y a un risque financier, qu'il y a un coût pour le moral, qu'il y a un coût physique aussi, parce que bon, bah, faut se remettre de l'organisation d'une soirée et de plusieurs semaines d'organisation et de deux gros jours de travail. Pourquoi on continue à faire ça?
4: Est-ce que tu as un chemin en tête quand tu vas courir?
5: Ça dépend. Attention, hein. Moi, Strava, c'est... si moi, tu veux faire de la perf Strava...
4: Moi, je cours pour courir sans direction et je vois où est-ce que le vent me mène. C'est juste... c'est pas la finalité qui compte, c'est tout le chemin jusque-là.
5: Oh, yeah.
4: Mais non, la vérité, c'est bah, déjà représenter nous et nos valeurs, comme disait Simon. Représenter ce qu'on nous a donné, donc continuer à donner. En fait, c'est un peu comme un don générationnel, j'ai envie de te dire. Même si je le donne à aucune génération en dessous de moi, mais juste essayer d'inspirer les gens. Moi, tu vas à des événements, des fois, ça t'inspire, ça te met une claque sur n'importe quel sujet. Et tu sais jamais en fait la claque que les gens peuvent se prendre dans un événement que tu contrôles pas du tout. Tu sais, ils vont venir, ils vont peut-être en mode oh putain, ça je l'avais pas vu comme ça, ou une rencontre qu'ils vont faire. C'est juste créer un lieu, un espace pour que les gens puissent venir, kiffer, faire la fête, s'exprimer, passer du bon temps ensemble, du mauvais temps peut-être. Il y en a, ils kiffent pas tout le monde. Tu sais, il peut se passer des milliers de choses, mais c'est juste créer un lieu de vie pour moi et revenir un peu à des choses plus primales qui est le rythme, la musique qui nous fait bouger, des rencontres, des discussions et l'amour.
5: Oh, y a grand poète ce soir. Tu es un grand poète ce soir, Romain. Pourquoi?
3: Les sourires des gens.
5: Ok.
3: Juste mal. Parce que de voir ces gens avoir du plaisir dans un truc où nous ça fait 48 heures qu'on bosse dessus, et juste ils arrivent, ils disent waouh. Juste ça, moi ça me suffit à refaire la même chose une semaine plus tard. Honnêtement, juste je m'en fiche qu'ils sachent que c'est nous. Genre les gens peuvent ne pas nous connaître, les gens peuvent même pas savoir qui est Cadence, qui est Room, qui est... Honnêtement, ça m'est complètement égal. Juste, ils peuvent arriver et me dire hey, c'est malade ici, toi aussi tu viens souvent ici. N'importe, je le fais juste pour se dire ok, les gens qui sont là, ils sont contents, ils prennent un drink, ils écoutent de la musique, ils ont un sourire. Incroyable, let's go, on reprend les mêmes et on recommence.
5: Simon,
2: si je devais le refaire la semaine prochaine, je te dirais que oui. Donc je le refais la semaine prochaine. Go,
5: okay,
2: let's go.
5: On est reparti.
2: Mais et en même temps,
5: let's go.
2: Et en même temps, genre, tu sais, avec cette DA aussi qu'on a sur la salle, en mode cacher les DJ, on a voulu ne pas annoncer la line-up pour justement genre laisser genre le public écouter et pas dire ah bah je viens, je connais le DJ, ou tu sais genre cette petite traîne en mode ouais je connais le DJ machin, du coup je peux rentrer,
5: je connais le DJ tu peux me laisser rentrer s'il te plaît.
2: Exact. Donc là le but c'est qu'on annonce même pas les DJ et que le DJ il joue pour le public. J'ai perdu le fil de mon chemin, mais je suis chaud, genre pourquoi on continue à faire ça, parce que j'adore faire ça. Je sais pas où est-ce que ça va nous emmener. Je pense pas grand chose, mais j'apprends en fait. J'apprends énormément. Pourquoi je construis un sound system? J'ai aucune idée. Rêve de gamin, ouais. Mais en 24 heures, je pense que j'ai appris tellement. Genre, comment régler mon sound system, travailler avec les copains aussi. Genre, ça c'est malade. Genre, c'est un niveau d'apprentissage qui est fou. Et comme Romain il disait, c'est tu le fais avec passion. Donc t'apprends carrément mieux que pour le travail, si je devais le faire pour la thune ou quoi que ce soit. Et c'est pas ce que je recherche moi personnellement. Et donc j'apprends beaucoup avec l'entourage qu'on est ici, Puis c'est des gens qui sont talentueux et qui m'apprennent énormément. Genre, donc c'est pour ça que je le fais, je pense, pour l'apprentissage.
5: Aujourd'hui, c'est quoi qui vous fait rêver dans la scène montréalaise? Est-ce qu'il y a des salles qui vous font rêver? Une énergie spéciale qui vous fait rêver? Qu'est-ce qui vous fait kiffer à Montréal?
4: Moi, c'est cette vibe montréalaise que j'ai retrouvée, tu sais, tout à l'heure. On a ouvert le garage, là, le quai de déchargement. Tu sais, c'est cette vibe où t'es juste calé dans un canap, tu regardes le match, il y en a qui mixent à gauche, ça fait du saxo à droite, t'as des enfants qui passent. C'est juste une vibe où t'as l'impression de chiller un peu dans la rue avec tes copains. Mais c'est quand même bien organisé, là, on est des professionnels.
6: quand même.
4: Mais vraiment, cette vibe juste de chill et un peu street, en fait, qu'à Montréal, qui se retransmet dans les événements. J'aime beaucoup les trucs très brutalistes, comme ici, c'est une cage du métal, du béton, j'adore. Des événements qu'on a beaucoup aimé, beaucoup suivi, genre, je pense, dans les salles du Vieux-Port, où c'est tout vitré. Je trouve ça magnifique. T'as la vue sur tout Montréal, t'as du béton, la salle coûte une couillasse. Mais c'est agréable à y être et c'est... Il y a eu des très très belles soirées. Enfin, moi, j'ai fait mes meilleures soirées de ma vie à Montréal, haut la main. Mais en même temps, ça fait 10 ans que je suis là, donc normal, là. Mais c'est ça que j'aime, en fait. Il y a tellement de vibes, tellement de lieux à découvrir, tellement de publics différents à Montréal. C'est ça qui est fou. Et même, t'organises un événement il y a un an, tu refais avec le même collectif un an plus tard, c'est pas la même crowd. Et ça qui est fou. C'est pas les mêmes DJs, c'est pas la même énergie. Il y a tout qui change. Le cœur reste le même. L'environnement n'est pas le même. Et ça que je trouve fou, en fait. C'est Montréal, c'est un peu comme un phénix. C'est en renouveau constamment. Ça meurt, ça renaît de ses cendres.
5: Putain, mais t'es poète ce soir, hein. C'est pas possible, hein. Attention, hein. Romain, mon cher.
3: Des salles qui me font rêver, elles sont pas encore découvertes, je pense. On a commencé, on a fait plusieurs salles différentes, on essaie de se renouveler à chaque fois. On a commencé tard à l'époque dans un sous-sol où c'était 4 murs en béton.
5: C'était où?
3: C'était chez.
7: Clubhouse.
3: Ouais, chez Dom.
5: Ah
3: ouais, okay. C'est, voilà, très très ancien. Donc c'est ça, ça payait pas de mine, mais on s'est dit, allez, on se lance et. Il y a eu plein de choses depuis. Il y a eu des rooftops. Il y a eu n'importe quoi. Il y a eu dès que les gens nous font confiance, nous donnent un lieu, let's go. En fait, moi, le seul truc qui me fait rêver, c'est juste d'avoir une carte blanche. Que quelqu'un dise, garde, je te donne une salle, un lieu, ta carte blanche, tu fais ce que tu veux. Qu'il y ait des gens ou qu'il n'y ait pas des gens, je m'en fiche. Je veux juste qu'on ait du fun et il y ait de la musique. T'inquiète pas que j'appelle. Deux trois amis, deux trois collectifs et on fait un événement incroyable. Donc c'est ça qui s'est passé ici. On avait un lieu, on avait un truc et let's go. On fait de quoi? Donc la prochaine, on sait pas ce que ça va être, on sait pas quand ça va être, mais c'est sûr et certain qu'il y aura sûrement de quoi là.
5: Simon,
2: un lieu, j'en ai pas, mais en fait j'aime aussi découvrir des lieux que je connais pas. Genre ce lieu-là, je l'ai connu, on va dire, parce que je passais souvent, parce que Robin il est dans le coin. Mais sinon, franchement, j'ai découvert genre il y a une semaine quand je suis arrivé avec le sound system ici. Et en vrai, c'est l'évolution que ça prend. Tu sais, genre, on a décidé ce setup là, on a décidé de faire cette déco. Et dans deux semaines, genre, un autre collectif qui prend place dans le lieu, bah bam, nouvelle déco. Et là, ça te fait revivre un lieu. Donc je pense que c'est la création dans chacun des lieux qui peut être magique. Tu vois, genre, et plus tu travailles ta créativité sur la création de ton lieu, de ta déco, de tes lights, de comment tu vas faire et ça, bah là, c'est là où ça va rendre le lieu magique. Et ouais, le son est bon derrière nous. Je sais pas si vous entendez, mais le son est très bon. Bah, bisous à Miette, très lourd.
5: Et les gars, Miette, vous connaissez, elle est passée de multiples fois sur les ondes de Fête Entre un DJ, une véritable pépite qu'on adore et on lui fait un gros bisou. On parlait de création, on parlait de créativité. Qui dit créativité pour une soirée dit aussi un peu remettre sa patte, remettre son identité. Comment on arrive à mettre un petit peu son identité, ce qu'on aime dans une soirée? Comment on part de ça vient de la tête, ça vient du cerveau? Et on se dit, bah vas-y, on va mettre des lights comme ça, on va installer ça comme ça. Comment ça part? Comment on formule ça?
4: Bah, moi, pour ce coup-ci, je vais commencer à parler, même si j'ai été un peu moins impliqué sur la DA, j'avais des affaires à régler. Mais je te dirais, en général, enfin, déjà, pourquoi j'aime travailler avec Room et Cadence? On se connaît tous depuis des années, on a été ensemble à l'école pour certains, on a vécu ensemble pour d'autres, et c'est ultra organique. C'est vraiment ce genre de truc où tu dis pas grand-chose, ça avance, on va tous dans la même direction sans le savoir, et ça marche. Et moi, je suis arrivé hier, putain, c'est un truc où Alban, Pied et moi, on aurait pu réfléchir à ça. Ça s'est fait tous ensemble et je trouve ça magnifique. La Room a fait un travail de malade mental. Mais donc, Ça peut partir d'une idée, d'un concept que t'as envie de voir. Moi, ça part beaucoup de la salle. Tu vois le lieu, t'es en mode, ok, on le voit comme ça. Moi, j'aimerais mettre le bar. Ah non, là, c'est un peu de la merde ce que tu me dis. Vas-y, on pourrait voir ça comme ça. Ça parle de beaucoup de discussions, des plans, des idées. Des fois, t'arrives, t'as ton plan en tête. Sur le moment, tu changes tout parce que tu peux pas. Et c'est ok, tu fais des choix et tu vas de l'avant. Mais la créativité, elle est autant, je pense, dans la phase de pré-production que autant sur le moment où tu composes, tu dois faire avec les moyens du bord. Les agrafes pour attacher des choses dans le plafond, ça marche pas, on va trouver des clous ou des gicleurs. C'est ça. Juste tu composes, t'inventes et t'es créatif comme ça, je trouve.
5: En bas.
3: Ça vient de plein d'idées et en fait, souvent, t'as peur de les réaliser. Tu te dis, ouais, mais si je vais tout seul dans cette idée-là, et comment je vais faire ? Là, ce qui est extraordinaire avec ces trois collectifs, c'est que peu importe l'idée, il y a forcément une ou plusieurs personnes qui vont être down de la faire. Et je pense que toutes les idées et tous les projets, ils partent de là. En fait, ils partent de « Hey, ça vous tenterait qu'on fasse ça ?» Même si l'idée, elle est foireuse, bah, venez, on le tente. On le tente et on sera tous dans la merde ensemble. Et si ça réussit, on sera tous hyper contents. Et c'est ça, en fait. C'est juste cette force d'idée qui est genre « Venez, on réfléchit, on voit, on fait un meeting, tout le monde drop des idées, tout le monde... dit des trucs par-ci par-là et après on essaye. Malheureusement, on n'a pas de cake à l'événement. Je suis désolé pour ça, mais c'était une idée. C'était une belle idée. On n'a pas pu faire de cake, mais voilà. Il y a plein d'idées qui ont été droppées. On a dû en abroger quelques-unes, on en a validé d'autres. Mais c'est ça. C'est un gros projet commun de plein d'idées et d'un melting pot de joyeux lurons qui font des bêtises ensemble.
5: Simon ?
2: Bah là, je reprends les deux gars, c'est magnifique. Room Cadence, c'est juste en mode bah let's go, on pitch nos idées et puis après ça s'envoie et puis ça se fait et après on parle même plus, genre hein, au bout d'un certain moment c'est ça ce que Volko disait, c'est organique de ouf, tu sais, c'est genre chacun est dans son truc, chacun fait quelque chose, chacun donne un coup de main, vas-y j'ai fini ma partie, let's go aider, puis tu sais genre un jour je vais être sur le, je sais pas, je vais être sur la chilling, l'autre jour je vais être sur l'autre truc et tu sais genre on se répartit tous les tâches, tout le monde est multifonctionnel, tout le monde sait tellement de choses aussi qu'un event on l'a monté en une semaine. Ouais, pour être honnête, c'était deux jours. mais ouais, ça me faisait peur parce qu'on était un peu en mode ok, j'ai peur qu'on soit à la rage, qu'on ait pas fini la déco, etc. Et là, on a même de l'avance. Regarde, on est en train de se poser, faire un podcast. Genre, on a carrément de l'avance sur notre event. Genre, c'est un truc qui est inconcevable. Mais franchement, grosse équipe. Et ouais, ça fait toujours plaisir.
5: Parce que nous, en fait, en train de DJ, on aime bien parler de l'enfance, on parle toujours de l'enfance au début de chaque émission. Mais est-ce que vous, à 13, 14, 15 ans, se serait imaginé aujourd'hui à faire des soirées entre copains et à faire un truc qu'ils kiffent de fou, genre?
2: Je pense à 13, 14, j'étais encore en train de jouer au Playmobil. Ça,
5: ah
2: c'est
5: ouais,
2: mon côté créatif.
5: Tard.
2: Ouais, ouais, un peu en retard, mais en vrai, ça. Ouais, juge pas même. mais kiffant, non, j'ai découvert le son plus tard avec la dub. On en avait parlé sur le,
5: yes,
2: sur le premier, premier podcast qu'on avait fait ensemble. J'ai toujours accroché à ça. Me dire que j'en ferais, je pense pas, genre 0-0. Et maintenant, je suis hyper content du résultat et ce qu'on propose, nous, avec l'équipe et tout, c'est malade.
5: Mon cher Robin.
3: À 14-15 ans, c'est sûr et certain que je savais pas de quoi allait être fait ma vie. Et encore aujourd'hui, je sais pas de quoi est fait demain. Mais non, si on me disait que la première fois que j'ai rencontré Simon dans une salle de classe, 7 ans plus tard, on allait être dans un sous-sol avec des lights à faire une émission parce qu'on était organisateur de soirée, clairement, je leur ai dit c'est hors de question, ferme ta gueule, on va faire autre chose. Autant de faire des maths. Mais non, pas du tout. Mais. Est-ce que je suis heureux aujourd'hui à chaque fois qu'on a fait un événement ? C'est sûr et certain. Sûr et certain que je suis super content de ce que ça donne, de ce que ça rend. Et je sais pas dans 10-15 ans ce qui va se passer. C'est que de ça. C'est tellement de surprises. C'est malade. C'est ça.
5: Worldwide party.
4: Je te dirais, moi, le mois de 13-14 ans, bah, j'aurais kiffé voir ça, mais plus en mode on organise des concerts de rap. Genre vraiment même idée,
5: vrai,
4: mais on est dans des
5: vrai,
4: garages et on
5: vrai.
4: Fait du rap, on fait des jams, des trucs. Le mois de 7-8 ans, il aurait eu peur de ouf. Genre il aurait eu peur de ces événements là, tu sais, parce que c'est un peu mystérieux, impressionnant, le monde de la nuit. Mais c'est ça, je pense mon enfant intérieur il est ok avec ça et la vie est belle, hein.
5: Alors aujourd'hui on a quand même un public, un grand public, merci à tous au public. Ouais, merci à vous, merci à vous. Est-ce que vous auriez une question pour nos invités?
6: Qu'est-ce qu'on fête ce soir?
5: Ah, qu'est-ce qu'on fête ce soir?
2: Vas-y, je t'en prie. Moi, je pense que je vais fêter les retrouvailles. On va commencer par ça. 6 mois d'absence de voir les copains, ça se fête. Une bonne année 2026. Il y a l'été aussi, c'est la fête de la musique qui se passe en France aussi.
5: C'est la fête de la.
2: C'est la fête de la musique, c'est ouais. C'est demain, c'est demain, demain. Mais.
5: Mais bah, du coup, ils vont se bourrer la gueule un dimanche.
6: Ouais.
2: Exact, ouais.
5: C'est classique.
2: Après, qu'est-ce que fêter d'autre? Je pense. Bonne question, les gars.
3: On fête l'amour de. En fait, juste. On fête le fait d'être tous amis et de pouvoir organiser ça. Parce que je pense que c'est une chance, honnêtement, de pouvoir organiser ça juste avec des amis et qu'après cet événement, on continue de se voir. Pour Simon dans 6 mois. Mais je veux dire, on continue quand même de tous se voir après ça. Genre, on se déteste pas alors que ça fait des semaines qu'on s'est jamais autant appelé et qu'on parle que de ça, qu'il y a que ça dans nos têtes, cet événement de ce soir. Et c'est ça, c'est un peu la réalisation de ce truc. Et d'être juste entouré d'amis et de faire ça avec des amis, on fait ça. On fait juste la beauté de ce truc-là.
5: Et mon cher François, qu'est-ce que tu fêtes ce soir?
4: Moi, je dirais c'est un peu la même chose, fêter l'amitié, les retrouvailles. Il y a beaucoup de gens que j'ai pas vu depuis longtemps, on n'a pas fait de projet ensemble depuis longtemps. Moi, personnellement, la musique, ça fait quelques mois que j'ai beaucoup de mal. Là, ça me permet de prendre le temps, en fait, de me recentrer sur moi et sur ma musique. Donc, moi, je fête mes retrouvailles avec moi. Je fête la fête de la musique, la fête de l'été. Je pense que c'est le dernier jour de pluie de l'été qui paraît, non? Après, là, il fait grand soleil, normalement.
5: Après, j'ai vu que cet été, il demande de la pluie.
4: Mais ouais.
5: Oh là là.
4: Mais. Ok, vas-y, moi j'aurais une petite question après.
5: Oh.
2: Je pense qu'il y a aussi beaucoup d'amis en tout cas de la team de Cadence qui sont de passage à Montréal actuellement. Et donc ça,
5: Nathan,
2: je trouve. Il y a Nathan aussi, entre autres, de la team. Et donc non, clairement. Et donc je trouve que c'est une belle consécration aussi. Ils partent tous dans une semaine, demain, etc. Et donc je trouve que c'est un beau cadeau qu'on leur fait là à la fin de leur trip à Montréal, en mode bah Montréal c'est toujours ça, toujours avec vous, n'oubliez pas, revenez-y.
5: S'il vous plaît, Lia, revenez, c'est long. François, t'avais une question?
4: Petite question, pas trop rapport, moi. Ouais, pour Simon,
5: fonce.
4: Moi c'était un peu, c'est quoi toi la vision de ton sound system, plus de pourquoi tu le fais, mais genre c'est quoi la destinée, est-ce que c'est quoi en fait que tu veux faire avec, c'est uniquement pour des soirées, c'est, je comprends.
2: Alors Calliope, donc ça c'est le nom du sound system qu'on a décidé.
5: Bonjour à toi Calliope.
2: Bonjour à toi. Qu'est-ce que c'est Calliope? Calliope c'est un instrument de musique créé en Amérique dans les années 1900. Et c'est un petit bruit hyper genre charmant qui te rappelle un peu la fête. C'est un lien avec le cirque, donc je vous parlais de kermesse du camp du Burn. C'est un lien avec ça, donc c'est pour ça qu'on l'a nommé Calliope avec un K, parce que vous connaissez la maison. Alors c'est quoi la vision c'est quoi la vision du sound system? Je pense déjà on va essayer de le finir. Après on aura une levée de fonds pour soutenir, pour le financer, parce que là en ce moment on pleure un peu. C'est un autofinancement de la team. Et donc la vision qu'on va faire avec ça, c'est l'exploiter dans des petits events. Sûrement il va être stocké à un endroit pour qu'il soit utilisé un peu genre régulièrement. Ça on est en train de discuter avec eux autres, et après pour des plus gros events intérieurs, extérieurs, il est dimensionné pour faire de l'extérieur aussi, donc c'est aussi pour partager cette valeur du sound system, et il est fait aussi pour faire plusieurs styles de musique. Okay. De la techno jusqu'à de la dub aussi, et je pense que c'est un peu ce qui nous représente musicalement. Je sais que ma vibe moi musicalement elle change très rapidement, et donc c'est ce qu'on recherchait aussi avec les gars quand on s'est mis aussi à faire ce sound system, c'est de faire un sound system un peu écliptique, c'est bien le moment, ouais. Écliptique, qui réponde à beaucoup de critères. Puis on avait aussi plusieurs critères en le faisant, c'était un sound system léger à déplacer, etc. C'est tout ce qu'on n'a pas fait. Le sub c'est 150 kilos je crois. Notre kick qui est là, c'est un peu plus léger, ça se porte à deux. Mais non, finalement on n'a pas respecté ça, mais on a vu les choses en grand et ça va être magnifique. Donc on peut se retrouver, je crois c'est en août pour une levée de fonds avec Kermesse, Cadence sera aussi dans le coup. Il y aura sûrement aussi des petits gars de la troupe là, bah Room c'est sûr qu'ils vont être sans façon, il y aura peut-être leur DJ aussi. Enfin voilà, c'est ça, on va faire des événements underground. Toujours, mais aussi d'autres styles, c'est ce qu'on rechercherait. Et puis le faire fonctionner un peu, parce que maintenant qu'on est en train de créer une, une bête, ce serait finir d'apprendre à comment la gérer. On a pu voir que les dernières 24 heures, on en a appris beaucoup sur comment le gérer. Puis je pense après, ça va être l'exploiter correctement et le partager au maximum de gens. Est-ce que ça répond à ta question ?
5: Oh là là, c'est beau. On va bientôt finir. C'est bientôt même fini, cette émission de délocalisation du studio du CISM 89,3, de Fait entre un DJ jusqu'à ici, jusqu'à la guinguette, dans un beau sous-sol absolument magnifique, avec un travail absolument magnifique qui a été fait. Pour vous situer un peu, on a des lumières rouges, des lumières bleues qui ont été mises par Rome. J'ai pas eu le choix. Vraiment, Mario m'a mis un couteau sous la gorge pour que je mette ça. Une petite dernière question pour vous, messieurs. Si vous aviez un rapport à avoir avec la musique dans le futur, allez, dans 10 ans, ça serait quoi ?
4: En rêve ou en réel ?
5: En rêve. On aime bien rêver quand même ici.
4: Je m'achète un piano Rhodes et je deviens pianiste.

0: Et vibrer tes voisins, ça c'est peut-être un peu mon goal. Et puis je pense qu'un jour, si on doit partir, je sais que les gars, on a déjà un peu vite fait parler, je pense qu'ils partiraient avec nous parce qu'on a mis tellement corps et âme dessus. Donc ça, créer et puis se faire kiffer un max. Ouais.
1: Bah parfait, merci beaucoup les gars.
0: Merci à toi Clément.
1: Simon, Robin, François, merci à vous.
2: Merci. Incroyable.
0: Faites entrer un DJ, l'émission du samedi soir.
1: Yes sir,
0: merci
1: les,
0: full.
1: Les samedis du 18 à 20h jusqu'à fin août. Alors faites entrer un DJ, une petite émission préenregistrée. On a délocalisé les studios du CISM 89,3. C'est fini. Nous on se retrouve la semaine prochaine sur les ondes. Vous le savez, j'ai toujours pas d'invité à vous dire pour prochain tout ça. Mais je vais faire mon boulot, ça va être super. Je vous souhaite un très très bon samedi soir. Profitez bien de votre apéro, profitez bien de votre soirée. Je vous fais des gros bisous et bye bye. Allez, ciao.

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1: Bonsoir et bienvenue en ce samedi 5 septembre. Ici Valérie Westwood et j'ai le plaisir de vous accompagner pour une heure de contenu explicite.

L'épisode 179 de Contenu Explicite débute avec un segment intitulé « Le Blues Explicite ». Il s'agira de trois chansons composées et interprétées par des légendes du blues. Je parle de Bessie Smith, de Ida Cox et de la fameuse Lucille Bogan. Et qui en ont long à dire sur la chose sexuelle. On poursuivra avec deux chansons évoquant les dernières heures du président défunt de la République française, Félix Faure. On entendra d'abord une interprétation de Jean-Noël Janet et Sylvia Berger, président Félix Faure, suivi du groupe Piranha qui nous donnera sa version des faits intitulée Piranha Félix Faure. Ce sera ensuite le tour de Sappho, artiste fétiche de l'émission, de qui on va entendre une chanson de son dernier album live où elle chante, interprète un poème de Mahmoud Darwish, L'art d'aimer. Et pour terminer, un remerciement à la vie avec deux chansons évoquant justement la vie. D'abord, Here's to Life de Bandits of the Acoustic Revolution, suivi de la légendaire Mercedes Sosa, Gracias a la vida. Contenu explicite, épisode 179. Bienvenue.